0: Alors, beaucoup de choses dans ce que vous dites. La première, c'est que mettre en carte, qui est un processus complexe et qui implique des opérations de savoir de différentes natures, qui passent par la mesure, qui passent par l'observation notamment, ça implique aussi faire rentrer au-delà des cartes, dans la cartographie des savoirs, encore une fois, tous les éléments de connaissance qui sont liés à ce qu'est la prise de conscience de l'existence de ce territoire. Et c'est pourquoi la cartographie est à penser comme l'un des éléments, et pas du tout le seul et l'unique, à partir duquel se construisent de manière processuelle, conflictuelle, riche, etc. Mais c'est ce travail de connaissance.
1: Alors l'une des difficultés quand on écrit cette histoire depuis aujourd'hui, c'est qu'évidemment on a spontanément tendance à embarquer avec soi une forme de spécialisation des savoirs qui nous est familière, qui est celle qui existe aujourd'hui, alors qu'à l'époque, et ça vous le montrez très bien, les savoirs sont beaucoup plus intriqués les uns avec les autres et d'autre part sont aussi intriqués avec d'autres dimensions que sont les dimensions politiques, les dimensions religieuses, les dimensions économiques. C'est impossible de faire véritablement la part des choses, en tous les cas, on peut essayer analytiquement, mais il faut toujours avoir à l'esprit la manière dont ces différents éléments s'articulent.
0: Oui, tout à fait. Vous avez raison, d'où le choix de travailler sur des figures, sur des individus, pour pouvoir saisir au plus près, aussi paradoxal que ça puisse paraître, puisque ça veut dire, au fond, des opérations de zooming, alors qu'il s'agit de réfléchir à des processus dont le sens se construit à une autre échelle, qui serait l'échelle globale, justement.
1: Donc un jeu d'échelle permanent, ça vous l'utilisez l'expression.
0: Oui, tout à fait, absolument. Je pense que c'est un des grands acquis de l'historiographie contemporaine, que de nous avoir invités à réfléchir sur la manière dont les échelles d'observation permettent de faire émerger les processus de construction de savoir. Voilà. Et donc, ceci permet en particulier, et dès lors qu'on réfléchit à la manière dont pouvait se faire avant l'histoire des sciences, par exemple, ceci permet de réfléchir à la manière dont, du coup, on ne peut pas partir de notre conception totalement disciplinarisée des savoirs, puisque il s'agit d'effectuer plusieurs types d'opérations en même temps, qui elles-mêmes s'inscrivent, comme vous le disiez à juste titre, dans des configurations politiques, religieuses, économiques, qui elles-mêmes conditionnent les modalités mêmes de cette production.

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0: pour qu'il eût de l'eau liquide, elle lui évoquait une vieille gravure sur bois représentant le Londres médiéval. Puis, il remarqua que Chandler le considérait avec un certain amusement, et lorsqu'il se rendit compte de la taille de la ville, l'illusion s'évanouit. « Les Ganymédiens, dit Poole sèchement, devaient être très grands pour avoir construit des routes de 5 ou 10 kilomètres de large. Hein, et parfois 20, dans certains endroits. Impressionnant, n'est-ce pas? Et tout ça résulte de l'expansion et de la contraction des glaces. Mère nature est ingénieuse, et je pourrais te montrer des formes qui ont l'air encore plus artificielles, bien que moins grandes que celles-ci. » Oui, quand j'étais enfant, dit Poole, on parlait beaucoup d'un visage sur Mars. Bien sûr, on a fini par se rendre compte qu'il s'agissait d'une colline sculptée par des vents de sable, comme il y en a dans les déserts sur Terre. Ne disait-on pas autrefois que l'histoire ne cesse de se répéter? Le même genre de sottise est arrivé avec Ganymede City. Des imbéciles ont prétendu qu'elle avait été construite par des extraterrestres, mais j'ai peur qu'elle ne dure plus très longtemps. « Pourquoi ?» demanda Poole surpris. « Elle commence déjà à s'effondrer au fur et à mesure que Lucifer fait fondre le permafrost. D'ici 100 ans, tu ne reconnaîtrais plus Ganymède. Tiens, là, regarde sur la droite, les bords du lac Gilgamesh. »« Ouais, je vois ce que tu veux dire. Mais que se passe-t-il? Je n'imagine pas que c'est l'eau qui bout, même avec une pesanteur aussi faible. C'est une usine d'électrolyse. Elle produit je ne sais combien de skilliards de kilos d'oxygène par jour. Évidemment, l'hydrogène monte et va se perdre. Du moins, j'espère. » Chandler demeura un instant silencieux avant de poursuivre, mais d'un ton curieusement mal assuré. « Toute cette eau magnifique là, en bas, alors que Ganymède n'en a même pas besoin de la moitié. Ne le dis à personne, mais j'ai trouvé un moyen d'en faire parvenir une partie sur Vénus. »
1: « Un moyen plus simple que d'y convoyer des comètes ?»«
0: Oui, qui nécessiterait moins d'énergie. » La vitesse de libération de Ganymède n'est que de 3 clics par seconde, et infiniment plus rapide, des années au lieu de décades, mais il y a quelques difficultés pratiques.
1: J'imagine, tu la propulserais avec un lanceur de masse?
0: Non, j'utiliserais des tours qui s'élèvent dans l'atmosphère comme celle de la Terre, mais beaucoup plus petites. On pomperait l'eau jusqu'au sommet, on la congèlerait jusqu'au voisinage du zéro absolu, et on laisserait Ganymède la projeter au loin dans la bonne direction grâce à sa rotation. Il y aurait un peu de perte due à l'évaporation au cours du voyage, mais la plus grande partie arrivera à destination. Qu'est-ce qu'il y a de si drôle?
1: Oh, excuse-moi, c'est pas ton idée qui me fait rire.
0: Elle est tout à fait sensée, mais ça m'a rappelé un souvenir. On avait un arrosoir automatique qui tournoyait grâce à la force du jet. Ce que tu envisages est du même ordre, mais sur une plus grande échelle, en utilisant une planète.
2: Soudain, une autre image du passé vint oblitérer tout le reste. Poole se rappelait comment, en Arizona, Ricky et lui se poursuivaient dans le brouillard de fines gouttelettes de l'arroseur circulaire. Le capitaine Chandler était en fait beaucoup plus sensible qu'il ne le prétendait, et il savait quand le moment était venu de prendre congé.
3: « Il faut que je retourne sur le pont, » grommela-t-il. « On se verra à l'atterrissage, à Anubis. »

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0: Je parle d'harmonie concernant le PEC parce que on est tous confrontés à un problème quand on travaille les pecs et qu'on ne connaît pas trop un peu l'anatomie du pectoral, c'est que on a toujours tendance à développer le bas. Et du coup, ça fait très moche. Tu sais, quand tu développes le bas, mais pas la largeur ni le haut des pectoraux. Et surtout quand tu n'as pas de diète, donc tu prends du muscle, mais du gras en même temps. Après, quand tu regardes de profil comme ça, tu as l'impression que ça fait des seins. Et d'un point de vue esthétique, c'est franchement dégueulasse. Donc on va éviter d'arriver à ce résultat.
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1: rupestres ne se font pas dans notre région, les peintures rupestres.
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2: Ça m'est venu comme une évidence. Après avoir discrètement demandé un mot à chacun, puis m'être isolé quelques minutes en mode machine à écrire, je leur ai demandé de se réunir autour du bar, de fermer leurs yeux et de m'écouter. Je leur ai alors dit ces phrases que j'ai posées pour eux, pour nous, en additionnant ce petit morceau d'or offert pour le transformer en un joyau littéraire. Ce moment a été d'une incroyable intensité. 22 êtres réunis et écoutant le chant d'un cœur venant se déposer sur le leur. C'était bon et c'était beau. Regarde à l'intérieur de toi. Prends ce temps. On va souvent trop vite et on oublie de savourer ces choses extraordinaires d'avoir été banalisées. Autour de toi, il y a la nature, la joie, il y a Gigi, Gégé et les autres. Ils sont riches, ces autres. Écoute-les. À travers leurs mots, tu découvriras des histoires des hommes et des femmes qui cultivent un jardin bien à eux, mais où se nichent les graines singulières des histoires de chacun. Mises bout à bout, ces sommets de bonheur seront les caresses de demain matin, quand on se lèvera avec une gueule de bois, fatigué mais heureux d'avoir écrit ensemble un nouveau chapitre du grand livre de l'amitié. Décompresse. Partage. File sur un ratio craquant de la cocopon. Enivre-toi de cet air corfiote qu'on te sert sur un plateau. Goûte le goût de l'amour au sens noble, celui qui unit, transporte et rassemble. Renifle le goût de la fête maintenant, car demain est incertain, quand l'instant présent est une certitude. N'oublie pas qu'un poteau, c'est une bite d'amarrage à laquelle tu attaches ton sourire, les jours de pluie de novembre où tu te sens seul. Qu'un ami, c'est les Champs-Élysées, que 20 amis venus du monde entier, c'est la rue de la Paix. Qu'il n'y a pas besoin de piscine pour être heureux, mais que quand on chante autour d'elle, ça a une belle gueule quand même. Un jour, on sera loin, et ça sera pas grave, parce qu'au bord du chemin, tu te souviendras de ce moment suspendu au bout du monde, et tu auras la trique de t'en souvenir. Ce jour-là, tu te souviendras comment c'était bon de chanter faux mais ensemble ce soir. Que l'équipe Citron a gagné au Burger Quiz, de qui a gagné au tennis, du menu du soir et du contenu de nos verres. Et alors ? Alors resteront gravés à jamais les sourires du cœur que l'on s'offre ce week-end, comme des enfants réunis le temps d'une cabane au fond du jardin. Alors, tu arrêteras de repousser à demain ces occasions de convoquer les tiens pour partir marcher quelques jours, comme ça, pour rien. Juste parce qu'on s'aime. Fort de cette audace, tu trouveras l'impossible. Sous la forme d'un gypaète barbu ou de la force de la relation qui se joue dans cet espace intime que l'on s'offre, quand on arrête de courir. Alors, tu te sentiras moins seul d'être aimé, d'être un parmi d'autres, différent mais complémentaire, beau et belle, car on te regarde vraiment pour ce que tu es. Un fou, un homme, une femme, un occupant temporaire de cette belle planète qu'on oublie trop souvent de célébrer, comme elle devrait l'être pour les crins qu'elle est. Ici, c'est Corfou. Ici, on s'aime. Ici, on vit.
3: Aujourd'hui, il n'existe plus.

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Moi, j'ai jamais su ce que c'était que d'avoir des problèmes d'argent, parce que quand j'étais petite et que je faisais une bêtise, c'est papa qui payait. Et maintenant que je travaille à la banque, quand je fais une bêtise, c'est l'État qui paye.

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1: Voilà, Radioactive, comme d'habitude, qui aime à faire venir et à faire parler les gens qui font bouger les choses dans cet agglo. Et il n'y en a quand même pas énormément. Salut Matt.
2: Salut.
1: Matt Priol, No ID, ça fait quitter l'an dernier avec... avec pas mal de choses qui se passaient sur la fin de l'année.
2: Ouais.
1: Et depuis, bien entendu, beaucoup de choses ont changé.
2: Ah ouais, ouais, bah, ça change. C'est un perpétuel mouvement. Donc,
1: Alors, c'est quoi exactement le Fortnap ? C'est quoi ton projet dans la tête ? J'imagine d'ailleurs qu'il a peut-être évolué au fur et à mesure.
2: Il évolue. Moi, l'idée qui est venue en premier, c'est de faire un tiers-lieu culturel. Et dans l'idée du tiers-lieu, c'est justement de se laisser un peu reposer sur l'initiative de chacun qui vient renforcer un peu le projet global. Parce que on n'est pas un lieu qui veut juste faire de la programmation, on veut un lieu qui vive par les gens qui utilisent ce lieu-là. Donc il faut d'abord qu'on soit utile, et donc forcément, il y a des choses qui nous révèlent un petit peu plus l'axe qu'on devrait prendre. Le format qui est actuellement discuté et échangé, c'est plutôt de trouver vocation à le rendre de plus en plus participatif. J'ai peu confiance en la suite par rapport justement aux institutions et à la façon dont ça se passe économiquement généralement pour ce type de projet-là. Donc je voudrais bien qu'elle puisse reposer sur beaucoup, beaucoup de gens qui puissent venir prendre possession un petit peu du lieu, proposer, et qu'on arrive à se fédérer un peu tous pour justement proposer quelque chose qui n'existe pas en fait.
1: Justement... On organise toujours la fête de la musique le 21 juin ?
2: Toujours. Là, je suis en plein dedans. Là.
1: Ça doit être une misère, ça, avec le nombre de spots que
2: non,
1: tu as ouverts.
2: Tu
1: as une idée du nombre de gens qui descendent ce soir-là en ville ?
2: Selon la mairie, c'est entre 25 et 30 000.
1: C'est donc quasiment la plus grosse bringue de l'année. Quoi.
2: Gratuite, ouais, de sûr.

0: À l'école, je pense que honnêtement,
1: Oui.
0: là j'ai bientôt 50 ans et je le sens. Et j'ai besoin de transmettre un petit peu tout ce que j'ai pu acquérir et que j'ai des gens qui puissent le faire vivre.
1: C'est un appel aussi, ça. Hein?
0: C'est un
1: Donc,
0: appel.
1: voilà.
0: C'est
1: Donc,
0: un
1: s'il y a
0: appel.
1: des gens qui se sentent, on va dire, la vibe, la disponibilité, l'envie de s'investir dans des événements comme ça.
0: Ouais.
1: En plus, bon, NoID, c'est une structure qui est ouverte. Hein? Je veux dire, vous pouvez toquer à la porte
0: Essaye.
1: et on parle, quoi.
0: Voilà, on permet ça. On peut permettre de faire un festival, on peut permettre de faire un concert, on peut faire des pièces de théâtre, on peut faire du stand-up, on peut faire venir des créateurs, on peut faire des résidences d'artistes, on peut faire des expositions. Tout ça, c'est possible.
1: Que ce soit dans ce lieu ou ailleurs, hein, puisque tout le monde se souvient par exemple de la nuit électro au Parc des Lys, où c'était fantastique. Enfin, je veux dire, les gens
0: Ouais,
1: étaient
0: c'est.
1: là et disaient peut-être une offre comme ça, mais en région PACA, mais il n'y en a jamais eu, quoi.
0: Je
1: C'est
0: sais pas si les gens le voient comme ça. Mais toi, tu le vois parce que tu connais un petit peu, tu as sillonné un petit peu. Mais je pense qu'il y a certainement une génération de Toulonnais qui n'ont pas l'idée de ce qui se passe en fait, pour de vrai. J'espère que la nouvelle génération va reprendre le flambeau et va pas le laisser s'éteindre tout seul.
1: Ok.
0: Honnêtement, parce que ça serait vraiment intéressant de dire en fait, on n'est pas arrivé jusqu'à là pour que les choses se redéclinent en fait.
1: Mais ça c'est le problématique de beaucoup d'associations aussi, hein, de la
0: Oui.
1: transmission. La transmission du savoir, la transmission de l'envie. Et voilà, il faut que les auditeurs, il faut que les gens se bougent, en fait, pour que ça continue. Et c'est en plus un investissement, mais quand vous êtes dans un truc associatif, de toute façon, ça devient un peu le sel de votre vie, quoi. Il y
0: Ouais.
1: a, il y a, il y a des projets que vous pouvez mener, vous les rêvez, mais ça ne tient qu'à vous, des fois, de temps en temps. Hein, ce qu'on dit, hein, c'est entre le rêve et la réalité, des fois, c'est juste une date, un projet,
0: Oui,
1: un truc à
0: ça
1: faire.
0: commence comme ça. Tout le temps, ça commence comme ça, en fait. Et en fait, il faut un émetteur et un réceptacle.
1: Donc, on rappelle le lieu, Fornap, un truc, si vous connaissez pas,
0: Le Fort Napoléon.
1: voilà, il faut vraiment y aller.
0: Ouais,
1: Hein,
0: c'est cool. Et puis, on a fait des efforts quand même, hein.
1: c'est magnifique comme endroit. De toute façon, rien que la vibe de l'endroit,
0: Ouais.
1: elle est énorme. Hein. Et donc voilà, inauguration, plus week-end, porte ouverte. Démerdez-vous d'aller là-bas. C'est ouvert. Vous allez vraiment avoir en plus un bain de bonnes personnes. Vous allez avoir de la vibe positive, du smile et des choses, des gens qui font sans demander de retour. Hein. C'est juste des gens qui font. Il faut aussi valider ses choix et être là.
0: En plus, c'est nos artistes hein, qui sont du coin. Hein, c'est un crew du coin là-bas, un traquenard, ils sont d'ici, quoi. Ce qui est intéressant, c'est que les gens viennent repérer aussi leurs artistes, enfin ce qui fait partie de leur patrimoine, qu'il soit culturel ou juste du soutien. C'est important le soutien, hein, vraiment. Il faudrait arriver à quelque chose où on considère ce qu'on a déjà. Avant que ça disparaisse. Voilà, on a plein de gens qui ont du talent, qui essayent de proposer, qui ont des fois des parcours du combattant pour montrer des petites choses, mais qui sont là. Il faut être sensible à ça. Voilà, en tant que public, je parle là. Il faut se déplacer, il faut aller voir les propositions qu'il y avait, qu'il y a et qui sont faites un peu de partout, parce que ça mérite. En fait, des fois, on soutient plus le blockbuster, le truc, l'artiste. Que tout le monde veut voir et tout ça, et on est prêt à payer des sommes astronomiques pour aller à ces concerts-là. Et malheureusement, après on a plus d'économie dans, tiens, je vais tenter 5 euros pour aller voir un artiste qui est moins connu, mais qui a peut-être une proposition qui est plus réelle, qui est plus en approche, et que pour lui, ce soutien-là de 5 euros, c'est vachement plus important que les 500 balles que tu mets dans la place pour voir celui qui a déjà beaucoup d'argent là-dessus. Je pense que la culture, c'est ça. Hein. La culture, c'est pas de voir que des trucs qui sont confirmés, en fait. C'est d'être curieux, de se renseigner, d'aller voir des choses, d'être surpris, de prendre ce temps-là, justement, pour se dire, des fois, c'est des petits risques.
1: Non, puis bon,
0: 5 euros.
1: c'est surtout avoir cette envie de découvrir, cette
0: Mais.
1: envie de sortir, cette envie de vivre, cette envie d'échanger, cette envie d'être surpris. Okay?
0: Mais c'est.
1: Alors que on voit par exemple les algorithmes, ils ne font que rétrécir
0: Eh ben
1: ton cercle en fait.
0: c'est exactement ce lien-là que je voudrais mettre en exergue. En fait, aujourd'hui, on s'autoconfirme. C'est dommage parce qu'en fait, toute l'ouverture d'esprit, c'est de se faire surprendre, en fait. C'est se dire, en fait, il y a des trucs que moi, je sais que j'aime bien, qui sont confirmés, mais il y a des trucs à côté, je ne sais pas, en fait. Et si je vais voir, si je vais à l'encontre de ça, eh ben, c'est peut-être intéressant, j'ai découvert quelque chose qui m'enrichit. Parce que ce n'est pas ma façon de voir, mais elle peut s'additionner à la mienne. Elle peut s'ajouter. Et musicalement, artistiquement, il faut justement avoir cette idée-là d'être curieux. C'est comme ça le soutien, en fait. À la base, c'est se dire, en fait, je ne sais pas ce que j'attends, mais je suis prêt à aller les voir. Voilà. Et peut-être que c'est un bon moment, peut-être que ce n'est pas intéressant, vous pouvez toujours partir, ce n'est pas très très grave. Mais au moins, vous avez fait l'effort de venir voir la chose, enfin de la tester. Et effectivement, on a peut-être un effet fait par les algorithmes et tout ça qui renforce en fait tout ce qu'on pense déjà. Et donc, finalement, on se ferme petit à petit à tout ce qui est différent de nous. Et ça sera certainement une erreur dans la société de se dire, en fait, là où pour l'ouverture et la curiosité, il faut avoir d'autres sons de cloche et aller les découvrir, ben là, on est dans une façon qui réduit beaucoup la pensée à celle qu'on a et à croire que c'est la seule qui existe. Bon, ben, politique.

0: historiquement, je pense qu'on commence. En fait, parce que, bah, regarde, la radioactive, combien de temps? Depuis 88, 89. Vous êtes dans la vie des générations quand même. Il y a quand même plein de gens qui sont passés par ici à un moment ou à un autre et qui se sont dit, bah, il y a quand même une réelle vocation d'avoir une radio associative qui ne se bat pas pour vendre de la pub, mais qui se bat pour interconnecter les gens. Mais ça passe quand même par le fait qu'il y ait des gens, ils écoutent ça. Parce que sinon, on parle à soi-même, on renforce l'algorithme encore, son propre algorithme. Et c'est intéressant de se dire, bah, il y a des gens qui ont des démarches un peu différentes. Il faut renforcer ça, il faut apporter son soutien à un moment. Je pense qu'on est, aussi acteurs de tout ce qui se passe. Parce qu'en termes de spectateurs ou en termes de... Enfin, quand on paye des choses, on soutient ou on ne soutient pas. Hein.
1: C'est ça. Chacun est actif et compte, en fait. Il ne faut pas croire que bah, parce que vous ne faites pas... Non, c'est chaque fois des choses qui sont en moins, quoi.
0: Ben oui. Ouais, c'est intéressant de dire ce qu'on consomme. On est acteur de ce qu'on consomme, en fait. Mm-hmm. Voilà. Oui. On ne peut pas s'étonner qu'à un moment, les choses elles, n'existent plus parce que personne n'avait le besoin d'eux. Là, on est sur des choses où... J'ai l'impression qu'on renforce les gros tout le temps. Et les gros dans tous les domaines. C'est-à-dire, en fait, la musique, on ne l'apprécie plus de la même façon parce qu'en fait, on est abreuvé par quelques canaux où tu payes un abonnement. Tu n'as même plus la musique en elle-même en tant qu'objet en disant « Tiens, je possède des albums ». Non, tu possèdes un abonnement qui fait que tu as accès à tout mais que tu ne connais après rien du tout. Et finalement, avec cet abonnement-là, ben, le jour où tu arrêtes d'être abonné à Spotify ou à autre, eh ben, tu n'as plus rien. Voilà. Est-ce que ben, le fait d'avoir accès à tout, ça renforce le fait de faire des choix et avoir des critères musicaux plus renforcés? Je ne crois pas. Il y a des difficultés, là, vraiment, de se dire, est-ce qu'à un moment, on va perdre le sens de ce qu'on était en train de faire pour se dire, en fait, bon, ben, on capitule. Et si on capitule, après, c'est trop tard. Voilà, et donc justement, j'encourage les gens à devenir curieux, et s'ils le sont un peu moins, bah, essayez de changer un petit peu de paradigme et de tenter quand même la chose.
1: Ouais. Essayez. Voilà.
0: Ne dépensez pas des grosses sommes pour aller voir des concerts de l'artiste que vous connaissez déjà. Allez prendre un peu du temps, si vous avez moins d'argent, profitez justement, dépensez un peu moins. Allez, soyez curieux, soutenez. C'est plus intéressant de découvrir quelqu'un à son début de sa carrière qu'à la fin.
1: C'est clair.
0: Toujours. Mmh. Donc aider, parce que s'il n'y a pas de début de carrière, il n'y aura pas de fin de carrière, c'est carré aussi. Donc voilà, il faut aider. Et puis les artistes qui sont à côté de chez vous aussi.
1: Voilà. On fait confiance à Matt et à sa structure, donc No ID et le Fornap. Donc ça, c'est des choses qui vont se passer régulièrement. Et il n'y aura peut-être pas forcément beaucoup de com et tout, mais on vous demande juste d'être curieux et de venir, parce que de toute façon, ce sont des bons moments.
0: Sublimer ce que j'ai pensé au début pour le Fort Napoléon, c'est de me dire en fait, on devient un lieu de référence où les gens y passent juste un bon moment. Pourquoi ? Parce qu'ils sont laissés emporter dans la surprise en disant en fait, je sais pas ce qui va se passer ce soir, ni demain, mais je vais y passer quand même parce qu'à chaque fois, il y a une bonne surprise. Ça serait vraiment, dans l'idéal, peut-être le schéma qui nous sort des sentiers battus et qui serait la meilleure des reconnaissances, c'est-à-dire en fait, on s'en fout de savoir qu'il y a tel artiste qui vient jouer ou tel... Nous, on vient et à chaque fois, c'est cool. Voilà, c'est pour moi la meilleure des références qu'on puisse avoir. C'est-à-dire, en fait, les gens, ils nous font confiance.
1: Et puis surtout, ils sortent des chemins battus, des flèches qui vous disent « Allez là, allez là, allez là ». Là, c'est non. C'est vous qui décidez, c'est tout. C'est votre choix. Puis... Et de toute façon, vous n'êtes jamais perdant.
0: Ben non, vous avez passé un bon moment.
1: Voilà.
0: Ça vaut le coup, non ?
1: Merci, Matt.
0: Merci.
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0: crois que c'est un rhume.
1: C'est un rhume. Il faut lui prescrire des médicaments.
2: Mais attendez, la plupart des rhumes, ça se guérit naturellement. 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
0: Ah bah quoi, vous êtes médecin, vous? 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

0: cette monnaie, vous allez la dépenser sur le territoire. Donc vous allez faire vivre les commerçants, les producteurs, etc. de votre territoire. Donc là, c'est la réponse la plus simple, c'est celle-ci.
1: Bonjour et bienvenue, vous êtes dans Sur quel pied penser. Aujourd'hui, on parle de la plume. La plume, c'est une MLC, une monnaie locale complémentaire. Voire citoyen, vous comprendrez pourquoi en écoutant le sujet. Voire citoyenne, pardon. Depuis 2014 et la loi autorisant la création de ces MLC, elles se sont développées un peu partout en France. Aujourd'hui, nous rencontrons Agathe et Jean-Pierre de l'association Une Plume pour Elle, qui gère la monnaie locale gersoise. Encore en cours de développement, certaines règles restent à fixer. Nous parlons aujourd'hui d'économie et bien entendu de l'intérêt pour l'échelle locale de se saisir de ce genre de projet. Également le fonctionnement de cette monnaie locale, le fonctionnement plus général d'une monnaie locale. Avant de débuter le sujet, une petite précision. L'émission Sur quel pied penser évolue. Pour la plupart des auditeurices, cela ne changera pas beaucoup, mais pour les seuls du podcast et de certaines radios, si. L'émission était proposée jusqu'aujourd'hui sous deux formats, un de 60 minutes par semaine et un de 2 fois 45 minutes par semaine. La majorité des radios préférant le format 60 minutes, l'émission sera désormais proposée dans ce format-là. Vous pourrez désormais écouter Sur quel pied penser une fois par semaine et peut-être ne pas laisser de côté trop de sujets. Parce qu'on s'est rendu compte effectivement qu'avec 2 fois 45 minutes, ça faisait beaucoup d'attention par semaine. La volonté cependant reste la même, vous proposer des sujets à réfléchir qui vous donnent des clés de compréhension sur les transitions et initiatives sociales, écologiques et sociétales. Les émissions de 45 minutes restent disponibles sur les plateformes de streaming et sur le site lescoutilles.eu. Les sujets servant à créer les deux formats étant les mêmes, il y aura peut-être quelques redites dans les semaines à venir, mais nous travaillons à limiter cela. Je vous souhaite une bonne écoute et une bonne découverte de l'émission si vous nous rejoignez pour la première fois. D'ailleurs, n'hésitez pas à commenter et partager.

0: Eh bien, on est aujourd'hui à l'abri des possibles, à Hoche, avec l'association La Plume. Est-ce que, alors, c'est une association ou quelle forme juridique vous avez ? Parce qu'on va parler monnaie aujourd'hui.
1: C'est une association loi 1901 qui s'intitule Une plume pour elle et dont l'objet est de porter la monnaie locale que nous avons créée sur le Gers, qu'on a appelé La Plume.
0: Alors avant de parler de l'utilité de la monnaie locale, de pourquoi il faut pas, enfin ce que ça amène ou ce que ça enlève, est-ce que vous pouvez me présenter donc Agathe et Jean-Pierre, cette association, comment vous est venue l'idée, pourquoi vous êtes lancé dans cette aventure qui semble un peu complexe économiquement de monnaie locale?
1: Moi j'ai rejoint le projet il y a bientôt 3 ans, en juillet 2020, au moment où s'est constituée l'association, mais avant il y avait un collectif qui s'était formé, donc je vais passer la parole à Jean-Pierre pour le début.
0: Jean-Pierre, tu l'as depuis le début, toi ?
2: Pas tout à fait, mais presque. Le nom était déjà trouvé, semblait très bien correspondre aux aspirations de départ et aussi au territoire du Gers. Il faut dire que les monnaies locales existent depuis déjà plusieurs années et que presque tous les départements en sont pourvus. Donc le fait de créer une monnaie locale dans le Gers, c'était plutôt une remise au goût local de choses qui sont bien connues ailleurs. Malgré tout, des essais avaient été faits avant La Plume et avaient avorté. Donc on peut être assez fier au bout de trois ans de réflexion et de travail d'avoir réussi à sortir cette monnaie et qui maintenant tourne dans une partie du territoire du Gers.
0: C'est quoi l'idée de base ? Pourquoi vous lancez justement dans cette aventure-là ?
1: En fait, il y a un fort désir d'œuvrer

0: pour améliorer les choses, parce que bon, on voit bien que tout dysfonctionne. Il y a eu le confinement de 2020 qui a mis à l'arrêt l'économie et qui a bien fait sentir qu'on n'allait pas du tout dans la bonne direction, pour ceux qui n'en avaient pas pris conscience avant. Et je pense que ça a été aussi un accélérateur, même si l'idée, elle était née avant, ça a permis peut-être que s'agrège autour de ce projet plusieurs personnes et que ça donne de l'élan peut-être. En tout cas, pour ma part, c'était le rejoindre cette association et ce projet, c'était le moyen de mettre du concret dans mon existence. Je suis quelqu'un qui vit beaucoup dans l'écrit, dans les livres. Je suis professeure de littérature, je suis autrice et tout ça reste un peu abstrait. Et donc, en fait, là, j'avais l'occasion de me mesurer au réel, au territoire. Et il y avait cette envie de mettre la main à la pâte.
1: Et moi, c'est l'inverse. J'ai passé ma vie à cultiver les légumes, à créer des magasins bio. Donc, je suis commerçant. Donc, j'ai une forte ancrage dans le réel, dans l'argent, dans le commerce le plus juste possible. Entre les coûts de production réels quand on ne veut pas polluer la planète et les coûts, les charges de travail aussi, les coûts de tous les gens qui travaillent et qui font exister un magasin. Donc cette relation à la monnaie pour qu'elle porte les valeurs de justice dans le commerce, c'est quelque chose que j'ai expérimenté maintenant depuis une trentaine d'années. Donc la plume m'a donné une façon de généraliser un petit peu les valeurs que j'avais et de voir lesquelles pouvaient se transporter ailleurs que dans le domaine un peu étroit du commerce bio, puisque les monnaies locales ont une vocation de supporter toute action monétaire dans tous les domaines. Et l'éthique dans laquelle on travaille, c'est un support et c'est une couleur à la mobilisation de l'argent. Et c'est plutôt un objectif à atteindre. Donc c'est quand même créer une monnaie locale, c'est quand même mettre de l'éthique dans la circulation de l'argent.
2: Ah, Jean-Pierre, tu nous fais rentrer dans le dur direct. En quoi une monnaie locale répond à toutes ces questions-là de bio, de production et de local?
0: La réponse la plus facile, c'est sur le local, puisque la définition de la monnaie locale, c'est qu'elle circule sur un territoire donné. Alors nous, on a choisi l'échelle départementale, mais on pourrait très bien choisir une autre échelle. Il y a des monnaies à des échelles régionales ou des monnaies à des échelles beaucoup plus petites de bassin de vie. Il y a même un village qui a mis en place une monnaie locale avec un commerce. je ne sais plus où, mais j'ai vu ça passer ça. Donc voilà, le principe, c'est que la monnaie ne va pas sortir de ce territoire. Et c'est là qu'on est vraiment dans la stimulation, la dynamisation de l'économie locale. C'est que forcément, quand vous, particulier, vous retirez de la monnaie locale, vous changez vos euros contre de la monnaie locale, cette monnaie, vous allez la dépenser sur le territoire. Donc, vous allez faire vivre les commerçants, les producteurs, etc. de votre territoire. Donc là, c'est la réponse la plus simple, c'est celle-ci. Pour ce qui est de l'orientation sur des valeurs, voilà, nous, la plume, quand on a réfléchi à la coloration qu'on voulait donner à notre monnaie, la valeur qui était la plus prégnante, c'était le respect du vivant. Et ça se traduit par le fait que nos premiers adhérents sont souvent des maraîchers bio et des libraires. J'en viens, me souffle, et des libraires assez engagés qui offrent vraiment. On a quelques librairies indépendantes dans le Gers qui sont fabuleuses. Donc on est très content de les avoir. Et donc, on est dans la diffusion des valeurs. Parce que les premiers professionnels qu'on est allés voir, ce sont des professionnels qui sont en phase avec ce que nous portons. Donc on va, quand on dit aux particuliers, voilà, avec vos plumes, vous pouvez aller acheter vos légumes chez un tel, une telle. Quand on dit, vous pouvez aller soutenir la librairie indépendante, vous pouvez aller acheter de la bière bio locale, etc. Mais en fait, on on ne soutient pas seulement les professionnels, on diffuse aussi certaines valeurs. Voilà, par la couleur qu'on a donnée au premier cercle de notre réseau. Voilà, maintenant, ce que disait Jean-Pierre tout à l'heure, c'est qu'on a vocation à élargir ce cercle.
1: L'un des premiers intérêts d'un commerçant qui vend quelque chose, c'est d'apporter un service local, donc de dynamiser la vie d'un village, la vie de nos campagnes. Donc on pourrait presque dire tout commerce, de producteur à consommateur ou de commerçant à consommateur ou de producteur à commerçant, tout commerce apporte une part de la vie locale. On a voulu en plus à la Plume avoir un bon secteur autour du culturel. Parce que bien vivre dans le Gers, c'est pas seulement acheter des bons produits à manger, c'est aussi aller au ciné, c'est aussi aller au spectacle et lire des livres et aussi faire du bénévolat dans les associations. Donc dans la charte que nous avons développée, il y a une bonne partie qui s'appelle bien vivre dans le Gers et qui ouvre tous ces secteurs à la monnaie locale. Et bien sûr, il y a aussi le respect du vivant qui soutient une agriculture d'abord gersoise, et ensuite le plus respectueux possible de l'environnement. Mais ça, c'est un cheminement, et notre charte est très inclusive, c'est-à-dire qu'on va mettre en avant et en valeur les particularités d'une production en fonction de ces techniques de production.
2: Alors moi, je vous embêtais un peu en vous posant des questions qu'on a dû déjà vous poser beaucoup de fois. Quel est l'intérêt en fait, de créer une monnaie locale pour aller chez des commerçants acheter de la bière, des légumes, peu importe, alors qu'il y a déjà l'euro. L'euro il est déjà en place. En quoi la Plume répond à ce que ne peut pas répondre l'euro?
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8: Attends,
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10: ouais.
9: Je suis à l'aise financièrement. Je ne me plains pas,
10: non.
9: Les affaires marchent en ce moment.
4: Ouais, et du coup
5: j'achète des trucs. Et les gens voient que j'ai des trucs. Ils disent putain, il a des trucs. Moi aussi je voudrais des trucs.
11: J'ai plus de thunes pour mes crèmes de nuit. 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
2: Alors moi, je vous embêtais un peu en vous posant des questions qu'on a dû déjà vous poser beaucoup de fois. Quel est l'intérêt en fait, de créer une monnaie locale pour aller chez des commerçants acheter de la bière, des légumes, peu importe, alors qu'il y a déjà l'euro. L'euro, il est déjà en place. En quoi la Plume répond à ce que ne peut pas répondre l'euro?
0: Il y a au moins trois réponses à cette question-là. Pour commencer, la Plume, elle est définie légalement, enfin, comme toute monnaie locale, elle s'appelle, dans la loi sur l'économie sociale et solidaire, on les appelle des monnaies locales complémentaires. Donc il est bien dit et bien clair qu'elles n'ont pas vocation à remplacer l'euro, elles ne vont pas s'y substituer, elles vont le compléter. Donc évidemment, il y a des choses qu'on ne pourra pas payer en monnaie locale, en tout cas pas dans le monde actuel. Ce qui va se passer avec tous les achats que l'on fait en plume plutôt qu'en euros, c'est trois choses. La première, c'est bêtement de la transmission. C'est que quand je sors mes plumes à la caisse, ben, j'ai la personne qui attend derrière moi pour payer qui fait « Oh, mais c'est quoi ce truc ?» Et du coup, on peut discuter. Et il y a la dimension pédagogique sur laquelle on pourra revenir peut-être plus tard. La deuxième idée, c'est qu'en fait, là, on est vraiment plus dans l'économie, c'est que l'euro, en fait, circule tellement vite et tellement fluidement qu'on n'a aucune prise dessus. Et un euro qui est dépensé sur le territoire n'y reste pas très longtemps. Hein, il va vite filer dans les sphères financières. En fait, quand on regarde la masse monétaire en euros dans le monde, 97% de cette masse monétaire est dans la spéculation, dans les échanges financiers, et 3% seulement dans l'économie réelle. Donc en fait, quand on échange en plume, on est dans l'économie réelle et on a la garantie que ça va rester dans l'économie réelle. La plume ne va pas s'échapper ni du Gers, ni dans les bulles. Elle est, bon, il y a une monnaie bulle aussi hein, à Angoulême. mais disons que la plume va rester, elle est au service de l'économie réelle et elle ne va pas trahir cette mission-là. La troisième réponse, qui est à mon sens la plus extraordinaire, c'est que la loi impose que pour chaque unité de monnaie locale en circulation, il y ait 1 euro déposé dans une banque. Donc il y a un fonds de réserve qui est déposé dans une banque éthique qui en fait sert de support à chaque plume en circulation. Ce qui fait en fait que lorsque je vais changer 1 euro en plume, au lieu d'avoir 1 euro, j'ai 1 euro et une plume. La plume, je vais aller la dépenser comme d'habitude sur le territoire de Gers. Et je vais faire vivre un des professionnels du Gers avec ma plume. Et par ailleurs, la banque à qui j'ai confié l'euro qui sert de réserve, elle peut investir dans des projets, elle aussi, sur le territoire. Donc en fait, on dédouble la capacité monétaire en dépensant en plume.
2: Alors on dédouble ou on investit, parce que l'euro, si je n'ai pas de plume, je ne peux pas venir le récupérer.
1: Nous proposons à des gens qui n'ont pas beaucoup d'argent d'investir la part du dédoublement pendant qu'ils se servent de leur argent pour consommer. Donc même les pauvres peuvent investir avec la plume. Et alors l'autre chose très importante, c'est qu'ils investissent ailleurs que dans l'économie, c'est-à-dire celle qui n'est plus trop en lien avec la production et avec notre vie courante. Il y a donc quelques commerces qui ne peuvent pas prendre la plume parce que nous le refusons et que toutes les monnaies locales ont refusé ces mêmes commerces. J'ai nommé les grandes surfaces et les super grandes surfaces. Et entre autres, pour prendre la plume, il faut que le siège social de l'entreprise soit basé dans le Gers. Ça limite, mais ça met un coup de projecteur sur l'économie qui fait vivre le Gers vraiment. Alors qu'on a un peu tendance, quand on dépense de l'euro, à ne pas trop savoir à qui va profiter cet euro. Et comme disait Agathe, il va souvent partir dans des centrales d'achat et dans des multinationales et servir à importer des produits qui viennent de l'étranger ou d'endroits qu'on n'a pas envie de développer. En fait, et l'euro perd la traçabilité de la force qu'on met dans notre monnaie.
0: Par rapport à cette idée de traçabilité, l'euro qui est dans nos banques la plupart du temps, on n'a pas vraiment de regard sur à quoi l'utilisent nos banques. En ce moment, il y a une banque un ensemble d'associations qui portent plainte contre une banque parce qu'elle investit dans des activités fossiles. J'ai plus le terme exact, mais effectivement, la plupart des banques ont des investissements sur lesquels nous, pauvres petits consommateurs, nous n'avons pas droit de regard et que l'on peut trouver toxiques et délétères. Et le fonds de réserve de la plume, comme de la grande majorité des monnaies locales, il est sur des banques qui ont une politique d'investissement extrêmement soucieuse de l'écologie, du social. Et la NEF, en l'occurrence, notre banque, c'est la NEF, publie chaque année la liste des projets qu'elle a soutenus avec cet argent. Donc on sait à quoi il sert. Il y a cette traçabilité qui est intéressante.
2: Alors je vous conseille un très bon reportage documentaire de Élise Lucet et Cash Investigation qui parle justement de l'investissement de grandes boîtes d'investissement vert dans les banques où on a l'impression de faire une super action et en fait on s'aperçoit qu'on finance le greenwashing de grandes entreprises. C'est pas le but d'aujourd'hui. Ce sur quoi je voulais venir tout à l'heure, c'est tu parlais d'éducation, de citoyenneté. Avant de convaincre les gens que la plume est quelque chose de positif, en fait, il y a une énorme éducation justement à la finance globale et à la manière dont tout ça fonctionne. Quand on va mettre notre argent, quand notre salaire tombe sur notre compte à la banque, enfin peu importe quelle banque, qui n'est pas ou la NEF ou le Crédit Coopératif ou enfin il doit y avoir d'autres, des banques locales qui soient positives, positives, qui aient un regard différent en fait sur l'investissement. Il y a quand même un énorme pan d'éducation à faire pour comprendre le fonctionnement qui est ultra compliqué.
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0: dans notre, sur notre compte à la banque, enfin peu importe quelle banque, qui n'est pas ou la NEF ou le Crédit Coopératif, ou enfin il doit y avoir d'autres, hein, des banques locales qui soient positives, enfin positives, qui aient un regard différent en fait sur le, sur l'investissement, enfin, il y a quand même une énorme, un énorme pan d'éducation à faire pour comprendre le fonctionnement qui est ultra compliqué, quoi.
1: En fait, moi j'ai fait ce travail-là en arrivant à la Plume. Je n'y connaissais à peu près rien. Bon, j'étais à la NEF depuis longtemps parce que je savais que ça existait et que voilà, j'avais ouvert un compte parce que je trouvais ça chouette de faire les choses comme ça. Mais j'avais une ignorance à peu près crasse de tout ça. Et c'est en travaillant pour la monnaie locale que je me suis formée, que j'ai appris plein de choses. Et je pense que la monnaie locale, c'est aussi un outil pédagogique. C'est-à-dire que c'est en... Voilà, on est en train de parler de ça et on est en train de questionner toutes ces notions. Et c'est en discutant avec les gens, on apporte ce que nous, bénévoles, on a appris, ce que nous, bénévoles, on a compris. On amène les gens, enfin, en tout cas, je l'espère, à se questionner, à se demander ce que fait leur argent quand il est sur leur compte à la banque, etc. Donc, en fait, c'est aussi... une des vertus de la monnaie locale pour moi, c'est d'amener ces questionnements et du coup de pouvoir développer cette éducation à la finance.
2: Peut-être il faut remettre en perspective aussi, c'est pas l'argent qui fait le commerce, on va dire. On a échangé des produits contre autre chose bien avant l'invention des banques. Donc le troc a fait vivre les villages, sauf que tous les moyens, les autres moyens d'échange, en fait, la valeur de l'échange part du produit lui-même. Et le moyen d'échange n'est qu'une conséquence, mais le corps du métier, de commerçant d'ailleurs, c'est de créer, de mettre à disposition un produit. En s'intéressant aux monnaies locales, on remet la valeur là où c'est, c'est-à-dire entre des échanges, donc de produits à personne, mais aussi de personne à personne. Dans d'autres civilisations, l'action de vendre, ça prend une demi-heure, et une demi-heure où on va papoter, où on va échanger, où on va se dire bonjour, se regarder dans les yeux et se raconter l'histoire de sa famille. Et c'est très récemment, je crois pouvoir dire, que faire ses courses, c'est devenu tellement déshumanisé qu'on va juste, je déteste cette expression, mais remplir son frigo. Tout est faux dans cette allégation, parce qu'on ne mange pas dans son frigo, on mange dans son jardin. Ou,
0: on sent l'agriculteur là, qui parle.
2: Ou alors en cuisinant des pâtes ou du riz, mais donc c'est pas dans le frigo. Mais en plus, on n'est pas riche parce qu'on a le frigo plein. Pour moi, c'est presque le symbole au contraire d'une super dépendance alimentaire à l'électricité, donc c'est pas quelque chose que je soutiens beaucoup. Mais c'est pour dire que la valeur de la qualité de notre vie, c'est bien sûr la qualité des échanges, et les échanges avec son commerçant, ça fait vraiment partie du lien qu'il y a entre soi et son village, soi et l'autre tout simplement, et on le sait un peu aussi, des fois, plus on vieillit, et bien, plus des fois, c'est nos commerçants qui sont nos seules relations humaines quand la famille est un peu partie. Bon, là, j'ai un peu digressé, je reconnais.
1: Et en fait, il y avait un souci aussi dans notre démarche de redonner de la qualité à ce moment de l'échange, de lui redonner de la conscience. Parce qu'effectivement, quand on passe sa carte bleue, on ne fait même plus les codes maintenant. On passe le sans contact et puis ou alors on scale, il y a les, alors je les utilise pas, je les connais pas, mais les solutions de paiement avec le smartphone, c'est encore plus anodin, on ne sent pas l'argent partir et en fait on perd la conscience de ce qu'on échange. C'est pourquoi on a fait le choix d'une monnaie papier. Alors on a eu le projet de développer une version numérique de notre monnaie pour faciliter certaines choses, notamment entre les professionnels. Mais le souci d'avoir vraiment une monnaie papier, c'était aussi pour redonner du concret, redonner du tactile dans le geste. Et on a souhaité que ce moment où on échange, où on donne des plumes contre quelque chose, ce soit, il y ait de la beauté dans ce moment-là. Et donc, on a fait un choix qui était fort pour nous, qui avait vraiment du sens, de faire des beaux billets. Et on a fait appel à des artistes gersois, gersoises pour les illustrer parce qu'on avait vraiment cette idée de remettre du sens dans ce geste-là.
0: Effectivement, ils sont superbes ces billets. Ils sont de toutes les couleurs et avec voilà, des dessins, des choses plus abstraites. Il y a...
2: C'est toujours des oiseaux.
0: Ouais, des oiseaux là. Donc je dis plus abstrait, c'est juste parce que ouais, c'est une plume plutôt en gros plan, mais oui, entre il y a plein de styles d'expression. C'est ce que tu disais tout à l'heure, quand tu vas donner ton billet, la personne derrière toi qui regarde le truc, et effectivement, ça ressemble pas du tout à un billet euro classique ou dollar. Ou... Alors, on est vraiment dans quelque chose de complètement différent. On n'a pas l'impression de jouer un peu un jeu de société quand on a ces billets-là, quand on va faire ses courses.
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0: vraiment dans quelque chose de complètement différent. On n'a pas l'impression de jouer un peu un jeu de société quand on a ces billets-là, quand on va faire ses courses.
1: Après, si on a l'impression de jouer, c'est peut-être pas plus mal. En tout cas, on est dans une autre façon de penser, une autre façon de concevoir le rapport à l'argent. Ils sont assez neufs parce que ceux-là, ils sont dans l'enveloppe bien protégée parce que je les montre chaque fois que je dois les montrer. Mais donc, ils ne sont pas usés, ils ne sont pas pliés, ils ne sont pas roulés. Il y a le côté un peu neuf encore. Mais on a quand même tenu à ce côté, cette dimension esthétique. Hein, ce qui fait que ce n'est pas que des billets de Monopoly, c'est quand même qu'il y a la dorure, le gaufrage, etc. On a quand même travaillé à ce que ce soit des vrais billets, même si on n'a pas les moyens de sécurisation de la Banque de France, évidemment. En fait, tant mieux si ça nous fait changer de dimension. Alors, j'entends que quand tu dis « est-ce qu'on n'a pas l'impression de jouer », ça pourrait dire que ce n'est pas du vrai argent, etc. Mais bon, comme quand même on va les acheter, on s'en rend compte, je suppose qu'on les... On va les changer contre des euros, donc on sait qu'on les a dépensés. Moi, ce que je trouve très intéressant, qu'on change de dimension et qu'on soit dans, qu'on enchante en quelque sorte ce geste d'acheter, qu'on lui redonne vraiment toute sa valeur.
0: Sur les billets, justement, tu parlais qu'ils sont, ils sont gaufrés, il y a une partie argentée, donc ils sont faits aussi pour être infalsifiables. Ça coûte quelque chose. Combien coûte la production de 1 euro en plume?
1: Bon, là, on a dû le calculer, mais je l'ai oublié. Ce qui est certain, c'est que pour l'impression, ça nous a coûté environ 3000 euros, la facture de l'imprimeur. Pour la totalité, on a fait un stock qui n'est pas encore écoulé. Le conseil départemental a pris en charge cette impression. Il a financé l'impression parce que notre association n'avait pas de ressources, à part quelques adhésions bien maigres au regard de l'enjeu. Donc on a eu la chance d'avoir en fait des gens qui ont, des élus qui ont cru au projet et qui nous ont donné le coup de pouce nécessaire au départ, qui est un gros coup de pouce à notre échelle. Hein, donc on a pu les imprimer grâce à cette subvention.
0: Est-ce qu'une monnaie locale comme la plume, c'est un rempart contre l'inflation?
1: Oui et non.
0: Jean-Pierre fait les gros yeux, alors Agathe, il va falloir développer pour que Jean-Pierre réponde.
1: Là, j'aurais besoin d'un de mes collègues de la Graine, qui la Graine, c'est la monnaie locale de Montpellier, qui a développé une réflexion là-dessus. En fait, dans l'absolu, non. Mais en réalité, en orientant les achats vers une production locale, elle diminue une part des charges qui pèsent sur ces produits. Et donc, en fait, le maraîcher bio chez lequel je me fournis en plume n'a pas augmenté ses prix parce qu'en fait, ses charges n'ont pas énormément augmenté, en tout cas, bien moins qu'un commerçant qui fait venir ses produits de ne serait-ce que du département d'à côté et qui a des coûts d'essence qui ont explosé. En resserrant sur le local, en favorisant le local, elle diminue une partie des frais et donc elle diminue l'inflation liée à ces frais. Voilà, donc c'est assez indirect. Voilà. Mais ça a quand même cette vertu de rendre les choses plus, moi j'ai toujours envie de dire raisonnable, hein, de ramener l'économie et les échanges à une dimension maîtrisable, à une dimension humaine et de supprimer tous ces transports et les coûts qui y sont associés et les pollutions qui y sont associées.
0: Alors, tant que Jean-Pierre récupère le micro pour répondre à la même question, en fait, ça reste une manière d'être certain de ce qu'on fait de notre argent ou de ce que va devenir notre argent. On sait qu'avec la plume, on peut aller acheter ce dont on a besoin pour vivre en légumes, en viande ou en bière, pourquoi pas, mais en étant certain que cet argent ne va pas s'envoler et surtout qu'on est en cohérence, en cohésion avec la personne chez qui on va dépenser cet argent, en termes de valeur humaine en tout cas.
2: Oui, on peut peut-être prendre un exemple pour étayer. Si on veut acheter un livre, on va dans une librairie, on achète en plume. Bien sûr, le libraire lui-même ne va pas pouvoir acheter lui-même ses propres livres en plume parce qu'on n'a pas d'éditeur dans le Gers par exemple. Sauf que lui, il a décidé de prendre la plume pour des raisons éthiques, de soutien à la vie locale. Et ça veut dire que cette plume, il ne pourra pas la dépenser dans ses propres achats, mais il pourra peut-être acheter des emballages, des poches chez l'imprimeur du coin, où il va pouvoir se payer son propre salaire et se nourrir dans les producteurs de la plume, ou aller au cinéma. Donc, on peut voir que la plume va servir 4, 5, 10 fois pour produire des échanges locaux, même si chaque commerçant n'a pas une façon de s'approvisionner lui-même en plume. Le simple fait qu'on peut payer des salaires en plume permet d'investir cette force qu'est l'argent. Moi, je suis assez attaché à l'idée que notre réel pouvoir du vote, c'est surtout avec l'argent.
0: On est dans une économie circulaire, là, dans ce que tu nous expliques.
2: Et de récupérer du pouvoir. Ça, c'est peut-être personnellement ma motivation un peu plus forte. C'est vrai que dans ma vie, j'avais mis en place pas mal d'autonomie dans ma force de travail pour favoriser une société meilleure. Mais là, on récupère de la force d'action. Et ça fait du bien. Plutôt que de se sentir un peu accablé par notre impuissance. Mais là, par l'argent et par le mode de paiement, on récupère une sorte de fierté, de pouvoir sur qu'est-ce que va faire l'argent qu'on donne à quelqu'un. Ben, on le contraint, il faut le reconnaître, à essayer de le dépenser dans le réseau des commerçants gersois. Et pour répondre à l'inflation, il est presque certain que dans les échanges locaux, on n'a pas eu 23% ou 24% d'inflation. Donc je rebondis quand même sur le fait que finalement, quand c'est l'énergie qui augmente, tous ceux qui sont indépendants ou en tout cas moins dépendants de l'énergie ont moins besoin d'augmenter leur prix. Finalement, c'est bien que l'énergie augmente, comme ça va inciter à revivre plus localement. Et n'oublions pas aussi que les engrais chimiques et l'azote est fait avec du gaz et du pétrole. Que le gaz augmente va faire augmenter le coût de l'azote et du coup les producteurs bio vont se retrouver sans subvention parce que les bio n'ont pas beaucoup de subventions et souvent beaucoup moins que les autres, mais vont se retrouver peut-être favorisés par un monde qui devient fou d'un certain côté, mais comment nous, à notre niveau, on va pouvoir récupérer de l'autonomie dans ce monde.
0: Oui, c'est ça. En fait, petit à petit, un temps entre la crise sanitaire avec le Covid, crise là de l'énergie et crise du pétrole et toutes ces crises là successives ne font que de plus en plus nous tourner sur le local. Les monnaies locales complémentaires, du coup, viennent en réponse peut-être aussi à ce qui s'est passé en 2008 et cette perte financière énorme pour le monde entier. Donc on est de plus en plus vers une économie localisée, mais pas fermée en fait. C'est ça qui est aussi important de souligner, quoi. On n'est pas dans un dogme local où voilà, les locaux pour les locaux, quoi.
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0: Mais pas fermé, en fait. C'est ça qui est aussi important de souligner, quoi. On n'est pas dans un dogme local où, voilà, les locaux pour les locaux, quoi.
1: Non, c'est pas du tout l'esprit. Une fois, une personne m'a dit « mais ça fait repli sur soi ». Et je dis « ben non, il y en a 83 en France ». Mais elle m'a dit « ça fait 83 replis ». Donc, bon, non, je suis pas d'accord. En fait, il y a beaucoup, beaucoup d'échanges entre les monnaies locales. Il y a un réseau national des monnaies locales. Il y a une organisation entre des échanges, il y a des rencontres nationales, etc., qui, en fait, visent à échanger sur les expériences, à échanger sur les perspectives, à inventer des nouvelles choses, il y a un dialogue avec d'autres systèmes d'alternatives monétaires. Il y a des échanges avec les SEL, systèmes d'échange locaux. Il y a des échanges avec la June, qui est une monnaie qui n'est pas locale, qui ne fonctionne pas pareil. C'est qu'en fait, il y a énormément d'échanges. Et là, on en est au stade où plein de monnaies sont en train de réfléchir à comment on fait pour les professionnels qui sont transfrontaliers. Les gens qui cultivent dans les Hautes-Pyrénées et qui vendent dans le Gers ou l'inverse, qui peuvent récolter des plumes d'un côté et des sonantes de l'autre. La sonante, c'est la monnaie voisine. Et qu'est-ce qu'on fait pour ces personnes-là, pour leur permettre de vivre entre deux monnaies de manière simple? Donc ça fait partie des réflexions qui sont en cours. Preuve qu'on n'est pas dans la fermeture. Voilà. Au niveau régional, il y a une fédération des monnaies, Monédoc, hein, les monnaies d'Occitanie, je crois qu'on est à 13 actuellement, qui... dialogue ensemble pour essayer de porter des choses en commun. C'est pas un repli, c'est simplement que on rationalise l'économie en la relocalisant, on travaille à dynamiser les liens dans un même territoire parce que tout simplement on est là où on est et on a à œuvrer là où on est, mais en dialoguant avec le reste, en s'inspirant du reste du monde. Et en rayonnant vers le reste du monde aussi.
0: Pour essayer d'aller plus loin sur la réflexion du repli sur soi, est-ce qu'on peut entendre que quelque part on va recréer des frontières qui n'existent plus entre les monnaies, donc entre la plume et la sonante? Il faudrait inventer un bureau de change pour pouvoir s'échanger les monnaies entre nous. Enfin, c'est un argument qu'on peut comprendre qui est sûrement injustifié, mais on peut imaginer que cet argument-là de attention au repli, attention à justement cette frontiérisation là des monnaies locales, est-ce que c'est un risque, Jean-Pierre? T'as l'air chaud pour répondre.
2: Pour dénoncer les a priori de ta question.
0: Mais complètement, moi je suis là pour ça, je suis là pour démonter tout ce que je pense.
2: Je crois que il faudrait dans une autre émission reparler de la frontière, de ce qu'elle l'empêche, mais de ce qu'elle permet. Et dans ta question, j'ai senti que la frontière pour toi n'était que négative. Et je voulais juste relever qu'on pourrait en parler de l'intérêt aussi des frontières, entre autres pour la souveraineté. Niveau individuel.
0: Je ne vais pas mettre
2: le doigt
0: dans cet engrenage-là. Mais oui, c'est effectivement...
2: Et je compare juste un petit mot, parce que comme il n'y aura pas une deuxième émission sur les frontières...
0: On ne sait pas, mais si, c'est un sujet éminemment intéressant.
2: Faire prendre conscience à quel point notre peau est une frontière entre notre intérieur et notre extérieur. Et elle ne marche que parce qu'elle nous protège, elle nous sensibilise aux autres, mais elle marche parce qu'elle est perméable, et parce qu'on respire avec la peau, et parce qu'on sue, et parce qu'on échange avec la peau. Donc on peut imaginer les frontières, pour toutes leurs qualités qu'elles ont, de sensibilité, de protection, de souveraineté, de droit de dire oui, de droit de dire non, parce que sinon on arrive à la mondialisation.
0: Alors je vais pas mettre le doigt, mais un tout petit peu quand même. On est d'accord que de toute façon, n'importe quelle frontière, elle est, même si elle est un tout petit peu perméable, elle devient forcément imperméable. Un moment de repli, un moment justement politiquement, économiquement ou de manière... ou sanitairement compliquées, on referme ces frontières de manière, et on l'a vu, hyper imperméable pour le coup. C'est pas ce que je dis de la monnaie locale, attention, je voudrais pas que ce soit mal compris.
2: Moi, je reste sur l'idée qu'on a besoin de frontières comme sa peau. Est-ce que tu voudrais ne pas avoir
0: de peau?
2: De peau.
0: Je suis pas sûr que ce soit facile.
2: Ou de porte à ta maison. À une époque, j'ai rêvé de ne pas avoir de porte dans mes maisons. Maintenant que j'ai un peu plus vieilli, je mets pas de clé, mais je mets une porte. Donc c'est l'idée de la porosité des frontières. Il faut qu'il y ait une porte pour qu'on puisse la fermer et que de temps en temps on puisse dormir tranquille, tout seul, parce qu'on a envie d'être seul à ce moment-là. Et de temps en temps, on ouvre sa porte. Et on laisse passer des choses. Donc moi, je suis plus pour identifier nos besoins, donc nos besoins de limites, et donc on récupère de la souveraineté pour ouvrir ou fermer la porte.
0: C'est hyper intéressant, et je vois bien la métaphore que tu veux faire. Je ne suis pas forcément d'accord avec toi sur l'utilité des frontières. Bref, on va revenir sur la monnaie locale, Agathe.
1: Rebondir sur la monnaie locale, mais aussi sur l'idée de souveraineté. En fait... si vous cherchez le réseau national des monnaies locales complémentaires, vous allez tomber sur un sigle MLCC. M, monnaie, L, locale, C, complémentaire, et le dernier C, c'est citoyenne. Ça, c'est pas dans la loi, c'est nous qui l'avons mis. Ce citoyen, en fait, il a beaucoup de sens, beaucoup d'importance. On a dit au début, on est une association. On a une gouvernance qu'on veut horizontale au maximum, partagée. Et en fait, c'est un lieu aussi de réappropriation démocratique. La monnaie, ça devrait être un commun au lieu d'être quelque chose qui nous échappe totalement. Là, on voit que même les États n'ont pas la main sur la monnaie, puisqu'on a délégué cette fonction à une banque indépendante. En fait, on retrouve, grâce à l'échelon local, on retrouve du pouvoir citoyen sur la monnaie, sur cet outil qui ne devrait pas nous échapper, hein, qui devrait être notre bien commun. Et ça, en fait, cette citoyenneté, ce qu'on observe d'une manière générale, c'est qu'elle a besoin, pour être vivante, d'être près des citoyens. Si plus le pouvoir s'éloigne des citoyens, moins il est démocratique. Donc en fait, reconstituer des unités plus petites, c'est un moyen de se réapproprier sur le plan démocratique le pouvoir, l'exercice de la régalien. Et l'échelon local, alors quelle que soit la définition qu'on donne, l'échelle qu'on prenne, il est forcément plus favorable à la démocratie que l'échelon supérieur. Cette frontière, en fait, elle est plus une délimitation du territoire sur lequel on va réfléchir à cette monnaie, et on fait entièrement confiance aux voisins pour définir leur territoire et gérer leur monnaie chez eux, et on va aller dialoguer avec eux pour voir si on a des choses à partager, et évidemment qu'on en a. Mais si on dit qu'on fait qu'une seule monnaie, finalement, elle nous échappe.
0: Oui, il n'y a aucun intérêt à avoir une monnaie qui serait peut-être régionale. C'est déjà une échelle beaucoup, beaucoup trop grosse pour avoir l'impact voulu par les monnaies locales.
1: Par exemple, alors je ne dis pas que c'est forcément trop gros, hein, ça dépend peut-être aussi des régions, des territoires, etc. Mais par exemple, en Provence, il y a une monnaie qui couvre... plusieurs départements, il y a plusieurs sous-territoires en quelque sorte, avec une association indépendante à chaque fois, et ces associations travaillent ensemble et travaillent en même temps chacune sur leur territoire. Donc en fait, c'est une sorte de fédération, c'est la roue, hein, pour le coup, ils sont à la fois dans l'échelle régionale et dans une échelle plus petite. Donc on peut imaginer des collaborations, que ce soit la même monnaie ou pas, mais en tout cas, la gestion au quotidien, elle va se faire un peu plus près des citoyens.
0: Alors pour revenir sur des questions d'ordre beaucoup plus pratique, est-ce que par exemple une sonnante vaut une plume? Est-ce que c'est possible de se dire, bah, chez ce commerçant, donc tu prenais l'exemple, ou chez ce marché?
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2: 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Pour revenir sur des questions d'ordre beaucoup plus pratique, est-ce que par exemple une sonnante vaut une plume? Est-ce que c'est possible de se dire, ben, chez ce commerçant dont tu prenais l'exemple, ou chez ce maraîcher, est-ce qu'il peut accepter de prendre les plumes? Et puis vous, si celui du village d'à côté qui accepte les sonnantes, et puis il y a un échange qui se fait comme ça.
3: Théoriquement, au niveau réglementaire, pour l'instant, ils ne peuvent pas échanger juste une plume contre une sonnante directement. C'est là où, justement, on doit travailler pour... Il y a quelque chose à construire pour faciliter cette chose-là. Mais ce qui est sûr, c'est que la loi, toujours la même, impose que l'unité de monnaie locale, ce soit 1 euro. Il y a une parité avec l'euro qui est constitutive de la monnaie locale. Donc, de toute façon, une plume, une bulle, une pive, une sonnante, une graine, un galet, une pêche, etc.
2: Ça vaut la même
3: c'est
2: chose.
3: Toujours 1 euro.
4: L'appellation monnaie est un petit peu abusive, puisque normalement, le mot monnaie est associé au fait que la monnaie crée la valeur de la chose. Dans la mesure où il y a cette équivalence à l'euro, on ne peut pas dire qu'on a créé une monnaie. Soyons humble sur ce sujet. Ce qu'on peut dire, c'est que c'est un moyen de paiement autonome qui a une fonction très précise. Imaginez quand vous allez en grande surface, par exemple, vous avez une remise de fidélité. On peut dire que cette remise de fidélité, c'est la grande surface qui a créé une monnaie et qui vous oblige à la dépenser chez elle. Pour les librairies, il y a les chèques culture. C'est l'État qui crée de la monnaie, on va dire, pour favoriser l'achat des produits culturels dans les librairies. Donc, l'idée de créer un moyen de paiement qui favorise, qui focalise les achats dans une certaine direction est quelque chose qui est courant dans le monde. On pourrait rajouter l'échec restaurant, tout la FNAC fait aussi des remises. Enfin, donc, cette idée que le moyen de paiement a une fonction, une efficacité dans l'économie pour favoriser quelque chose est déjà très courante. Là où nous, on récupère ce principe, c'est pour l'étendre à un territoire entier, mais aussi tous les métiers dans ce territoire. Donc, c'est de donner une valeur éthique à un moyen de paiement.
2: On imagine que les citoyens, juste consommateurs qui viennent chercher des plumes pour pouvoir consommer, acheter à manger, ou des billets de cinéma, ou des livres, ils viennent pour dépenser cet argent. Voilà, c'est leur budget mensuel qu'ils viennent dépenser. Un commerçant, lui, donc, il peut payer son salaire et être dans ce même schéma-là, mais s'il a besoin de récupérer un peu d'argent pour réinvestir, pour acheter chez quelqu'un qui ne prend pas d'argent en plumes, comment ça se passe? Il vient vous voir, il vous donne 200 plumes, vous lui rendez 200 euros?
3: On est effectivement, à ce stade, on en est là. Dans les grands principes qui ont guidé la création des monnaies locales, il y a plusieurs idées qui ont été mises en pratique de manière diverse dans les différents projets de monnaie locale. Il y avait l'idée d'un taux de reconversion, c'est-à-dire que effectivement, un particulier qui change des euros en plumes, il sait combien il change et il le fait en général de manière raisonnée. Il sait que s'il change 60 euros en 60 plumes, c'est parce qu'il sait qu'il va pouvoir dépenser ses 60 plumes. Donc pour lui, la question ne se pose pas de la même manière. Un commerçant qui recevrait beaucoup de plumes et qui, alors c'est jamais le cas, en général c'est une toute petite portion de son chiffre d'affaires la plupart du temps, mais imaginons qu'il soit submergé de monnaie locale et qu'ils doivent effectivement payer son électricité qu'on ne peut pas encore payer en plume, etc. Il y a la solution de la reconversion. Donc il peut effectivement se retourner vers l'association et dire voilà, j'ai 200 plumes dont je ne sais que faire. J'en ai déjà donné à mes salariés, j'en ai déjà donné à mes fournisseurs, il m'en reste et j'ai besoin d'euros. Voilà, donc il vient vers nous et la théorie, c'est que c'est qu'il y a une commission là-dessus, c'est-à-dire qu'il va, par exemple, pour 100 plumes, récupérer 95 euros. 5%, c'est le taux qui est couramment affiché. Et on a fait le choix, nous, comme le lancement prend plus de temps que prévu, parce que ça prend énormément d'énergie et qu'on n'a pas réussi à créer le réseau de nos rêves encore, ce qui rend un peu difficile parfois le réemploi des plumes. Et actuellement, il n'y a pas de frais de reconversion dans la plume. Mais dans d'autres monnaies, il y a des choix différents. Certains sont à 5, certains sont à 3, certains sont à 2, certains sont à 0. L'idée du taux de reconversion étant évidemment de dissuader la reconversion comme première option, d'encourager tous les professionnels à explorer toutes les autres pistes avant de changer leur plume en euros. Parce que l'idée, c'est que ça circule. L'idée qu'on avait au départ aussi, nous, si on avait fait le choix d'appliquer cette reconversion, c'est parce qu'on voulait utiliser ces sommes pour soutenir les associations. On avait ce projet-là d'utiliser l'argent de la reconversion pour faire des dons aux associations adhérentes. Et bon, on a pour l'instant, provisoirement, mis ça entre parenthèses pour favoriser le déploiement de la plume et pour favoriser les choses pour les professionnels.
2: Oui, ça se construit encore. De toute façon, vous êtes à même pas un an d'exploitation.
3: On vient de fêter notre anniversaire le 22 février. Donc, ici même, on l'a lancé.
2: Donc, c'est... voilà, il y a encore du chemin pour la plume.
3: Mais je pense qu'il faut compter encore 4 ans, puisque j'ai dit qu'il fallait compter 5 ans, pour arriver à un réseau qui fonctionne bien. Il y a encore beaucoup de travail.
2: Donc, vous n'en êtes pas encore à l'investissement dans le local. Tout ce que vous avez pu récupérer d'argent pour la plume, est-ce que vous avez pu le réinjecter dans des projets associatifs ou pas encore? Vous n'en êtes pas encore à cette étape-là.

0: Donc vous n'en êtes pas encore à l'investissement dans le local. Tout ce que vous avez pu récupérer d'argent pour la plume, est-ce que vous avez pu le réinjecter dans des projets associatifs ou pas encore? Vous n'en êtes pas encore à cette étape-là, hein?
1: Non, non, on n'est pas là. Et en fait, à terme, on peut avoir ça. On n'a pas encore développé cet axe-là, mais l'idée, c'est qu'à terme, la banque utilise cet argent pour investir sur le territoire. Donc là, pour l'instant, on n'en est pas là, mais c'est le projet, c'est l'horizon vers lequel on va tendre.
0: Oui, parce voilà. Que là, vous rentrez dans un système de financement classique où vous avez de l'argent qui est dans un compte en banque. La banque utilise l'argent pour faire ce que fait la banque selon son projet. Et comme vous choisissez une banque éthique, qui correspond en tout cas à votre éthique, du coup, les investissements se font déjà, mais ce n'est pas vous en tant qu'association qui allez mener ces investissements-là. Ce n'est pas encore le cas, mais est-ce que c'est le but, justement, ou est-ce que vous avez laissé ça? C'est un objectif, Jean-Pierre, tu dis? Ok. Ben on est pas mal. Je crois qu'on a bien balayé pas mal de points.
1: Il y a peut-être un élément qu'on n'a pas abordé. C'est le rapport avec les collectivités territoriales, les pouvoirs publics. C'est quelque chose qu'on aimerait aussi développer dans la mesure où on se rend compte quand on voit comment les autres monnaies fonctionnent. Celles qui fonctionnent le mieux, c'est celles qui sont en partenariat étroit avec les collectivités, qui en fait ont compris, certaines, que distribuer de la monnaie locale, c'était beaucoup plus pertinent, beaucoup plus efficace que distribuer de l'euro dans leurs allocations de ressources, que ce soit des primes pour des personnes ou que ce soit de l'argent alloué à des entreprises. En fait, quand on investit en monnaie locale, le rapport qui a été calculé, c'est que c'était 25% en plus de richesse sur le territoire par rapport à un investissement en euros. Donc ça, c'est quelque chose qu'on n'a pas du tout encore développé, mais qui est l'utilité des monnaies locales, il y a aussi ça, que ça peut être un support pour des politiques publiques.
0: Il y a encore pas mal de choses à voir et à faire grandir.
1: C'est vaste et ça donne beaucoup d'envie et beaucoup d'ambition, mais on n'a que nos petites mains. Donc on fait avec nos petites mains notre petit rythme et on fait un appel à bénévoles parce qu'on a besoin d'autres mains.
0: Allez, pour terminer, où est-ce que je vais chercher mes plumes si je veux des plumes?
1: Dans les comptoirs de change. On a, je crois, 7 ou 8 comptoirs de change sur le territoire. Et ce sont des adhérents de la plume, hein, des professionnels qui prennent la plume en paiement et qui ont accepté de remplir cette fonction en plus, c'est-à-dire qu'ils ont la caisse avec des enveloppes de plumes. Et n'importe quelle personne qui est adhérente de la plume, hein, la condition première, c'est d'être adhérent, peut se rendre dans un comptoir de change et donner des euros et recevoir des plumes à cet endroit-là.
2: Dans des festivals, à tout endroit où on tient un stand et où on peut faire bureau de change provisoire.
0: Bah, Agathe et Jean-Pierre, merci beaucoup de tous ces renseignements, de ce débat autour de la frontière.
1: Merci à toi.
0: J'espère au moins que cette émission vous aura permis de réfléchir à l'économie et en fait à votre impact sur l'économie. Quand vous allez acheter n'importe quel produit quelque part, qu'est-ce qui se passe derrière avec l'argent au-delà de payer les salaires et les factures? Bien entendu, comme à chaque fois, on essaiera d'aller voir d'autres monnaies locales et d'autres associations pour savoir le fonctionnement et aller un peu plus loin à chaque fois dans les sujets. Beaucoup de choses se sont mêlées dans cette discussion, les frontières, la défense d'une économie qui serait préservée si plus locale, l'impact des monnaies sur notre quotidien et d'autres. Vous avez écouté, normalement, vous savez. 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La musique aujourd'hui avec un petit changement de formule, plus de morceaux mais plus morcelés, David Costello Lopez, je pose.

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1: Bonjour à toutes et à tous. Aujourd'hui, on palie une urgence. On vous parle de « À deux pas de l'enfer » d'Abdelatif Lahabi, paru aux éditions Le Castor Astral en 2024. Le livre commence par deux épigraphes. La première de Mia Couteau dans le cartographe des absences, « Le silence est ma langue maternelle ». La seconde est écrite par Boris Cyrulnik dans « Le laboureur et le mangeur de vent ». Penser par soi-même, c'est s'isoler. L'angoisse est le prix de la liberté. Les épigraphes donnent le ton et elles nous plongent dans l'atmosphère qui va être celle du livre. Ce matin, j'ai ouvert le livre et j'ai commencé à le feuilleter. Et je commence à lire « Lettre à un vieil ami poète » à la mémoire d'Anise Koltz. Et là, au fil des mots, je me suis dit « c'est urgent de partager ce texte ». Donc c'est ce qu'on va faire aujourd'hui avec Sophia Johnson, qui va nous lire plusieurs poèmes du livre « À deux pas de l'enfer » d'Abdelatif Lahabi.
2: Nous irons tous en enfer même si nous n'avons pas tué, quoique l'idée nous ait sûrement traversé l'esprit. Idem pour le vol. Les 7 péchés capitaux chrétiens, les 20 péchés immortels islamiques, les 36 ou 50 péchés fantaisistes mais pas moins mortifères de telle ou telle religion, secte, idéologie. Qui que nous soyons, nous irons en enfer, car nous l'avons un peu, beaucoup mérité, l'ayant côtoyé depuis la nuit des temps et jusqu'à aujourd'hui au lever du soleil. Ayant entendu distinctement le cri des suppliciés, leurs appels au secours sans lever le petit doigt. Nous croyons tourner le dos à l'enfer alors qu'il est à deux pas devant nous.
3: Lettre à un vieil ami poète. À la mémoire d'Anise Koltz. Te voilà arrivé presque au bout de la route, mais comme tu as du mal à marcher, le reste du parcours, qui par malchance est un peu en pente ascendante, te semble interminable. Tu as envie de t'arrêter là, net, et de t'étendre comme ces vieux caciques des tribus indiennes d'Amérique qui croyaient pouvoir faire advenir la mort selon leur bon vouloir en mobilisant la seule force de l'esprit. Le moment est venu de te libérer de tes derniers fardeaux, de confier à ton compagnon de route ce qu'il te plaira de confier, sans fausse pudeur ni grand déchirement. Laisse-toi aller, va. Rends sa liberté à l'hirondelle du sourire, à la lueur facétieuse de l'œil, à la graine de folie qui ne demande que quelques notes de musique, bien senties, pour pousser et fleurir dans l'imagination fertile du poète. Tout doux. Maintenant il n'y a plus ni question, ni réponse. Ni soif, ni faim, ni désir, ni passion, ni demain, ni hier. Que plus rien honnêtement ne s'oppose à cette paix, que tout un chacun peut revendiquer pour lui-même, sans en avoir mauvaise conscience. Tu crois avoir tout dit? Tu as peur de la répétition, cette bête noire que tu n'as cessé de traquer? Allons. Depuis que la littérature existe, quel écrivain n'y a pas succombé sans le savoir, et souvent sans se l'avouer? Nous avons tous nos tics de langage, nos petites concessions faites à la langue, je veux dire au bon usage de celle-ci, les résidus de nos idées fixes, et pourquoi ne pas le dire, nos coquetteries et notre zeste plus ou moins épais de narcissisme. Je vois que tu opines du chef en fermant les yeux. C'est une invite à ce que je ferme les miens pour qu'ensemble nous les rouvrions sur notre continent intérieur, au sein de cette nuit éclairée, par un soleil invisible, peinte par un coloriste, que les historiens de l'art n'ont pas les moyens d'identifier. C'est ainsi que nous voyons une ou plusieurs facettes de notre propre invisible. D'aucuns remplaceraient ce dernier mot par celui d'âme. Puis il y a comme des voiles qui se déchirent, des cieux qui s'effacent, des planètes inconnues qui inaugurent leur ronde autour de nous, des idiomes disparus qui commencent à articuler nos langues, des chairs disparues qui viennent prendre place à nos côtés. Les joues roses, la chevelure noire corbeau, dont nous retrouvons le parfum, le timbre indéniable de la voix, la mine réjouie des grandes retrouvailles. Parmi eux, elle, il y aura ma grande sœur, Anise Koltz, la poétesse luxembourgeoise universelle, disparue le 1er mars 2023 dans l'indifférence quasi générale. Alors qu'à mon avis, pas du tout humble, elle a été la meilleure d'entre nous. Je parle de notre génération. Je clame haut et fort son nom, la puissance prodigieuse de son verbe, sa placidité d'écorchée vive, sa révolte d'adolescente qui, après des décennies ne prenait pas une ride. Son irrespect dénué de la moindre élégance vis-à-vis des convenances, liens du sang, croyances, chaînes du paraître. Je rends grâce à ces petits poèmes lovés comme des porcs épiques d'acier, mus par un feu d'enfer qu'elle lâche sur ses cibles favorites, avec la force d'un athlète, et l'ire d'un lutteur qui n'a que mépris pour la mort. « Dieu !» écrit-elle. « Je t'appelle comme si tu existais. Descends de ta croix, il nous faut des bûches pour nous chauffer. Ma poésie appartient à la guérilla du langage. J'aiguise chaque mot avant de l'intégrer dans mes poèmes, qu'ils deviennent pierres que je lance contre la société pourrie. Oui, je fais partie de l'intifada. Anise, ce sont là tes mots, sauvages et hautement civilisés, qui se réinventent sous ta plume, dans les vibrations de ta voix. Et dès que tu leur fais appel, ils entrent sans frapper, dans le sanctuaire de la poésie, la vraie de vraie, celle que nous connaissons au premier coup d'œil, au premier battement du cœur, comme l'être inconnu, l'instant d'avant, et que l'on va aimer toute sa vie. Voilà, l'ami. Demain viendra ton tour, ou le mien. Nous nous en irons la tête haute, assez apaisés, je crois, fidèles jusqu'au bout à nos amours et finalement peu soucieux de savoir si nos poèmes résisteront et pour combien de temps à l'airain de l'oubli. Les questions de la trace, de la transmission, qui nous auront longtemps retenus, perturbés, voire harassés, je crois aujourd'hui les avoir remises à leur place. Et toi, j'espère que tu t'en es émancipé. Oui, tel que je te connais, tu l'as fait. Quand on a été dans la même galère, sur le même fil du rasoir, à la merci du même bourreau, les instincts, les intuitions, les prémonitions de l'un comme de l'autre finissent par se rejoindre et se fondre dans le même creuset. Un dernier mot ? Je ne sais que dire si ce n'est que le néant va devenir à notre insu notre maison et notre galaxie. Nous y vivrons comme des cailloux ou des racines, tellement enfouies dans la terre qu'elles auront oublié l'existence de l'arbre. Et si une forme de conscience demeure en nous, ce sera celle que l'univers a de lui-même. Sacrée aventure. Voix. Je suis une femme dans un pays où je dois me taire si je veux avoir la vie sauve et selon l'humeur des mâles qui règnent ici, mettre un chiffon sur la tête ou me couvrir le visage, sinon le corps de la tête aux pieds sans parler des mains. Malgré cela, après un silence qui m'a non pas rongé mais bouffé de l'intérieur, j'ose enfin crier « Vive la liberté !» On m'arrête comme une voleuse, on me bat comme une mule rétive, on me jette dans un cachot à minuit, des soudards viennent me violer à tour de rôle et après cela je me demande « Suis-je encore un être humain ? » Je suis un poète, j'écris en conviction. Je mets mon cœur à nu et je refuse d'emprisonner mes idées même dans la cage d'un canari. Un jour, à l'aube, on vient me chercher, on me met un bandeau sur les yeux, on me conduit quelque part où l'on me fait subir des sévices inventés à l'ère coloniale, puis rendus plus sophistiqués par des tortionnaires des dictatures latino-américaines. Et comme la femme de tout à l'heure, on me jette dans un cachot dont on ne me fait sortir que pour me condamner à un nombre irréel d'années de prison. Là, on me sépare de celles et ceux que j'aime, on étend un voile noir sur le soleil radieux de mon pays et on me prive, tout simplement, de ma jeunesse. Je vis dans un pays perdu où pas une goutte d'eau n'est tombée depuis des années. Je suis en âge de travailler mais pas de travail. Je suis en âge d'aimer mais qui voudra d'un loqueteux, d'un va-nu-pied. Je rêve d'aller là où l'on mange trois fois par jour, mais je n'ai pas un sou vaillant pour faire le voyage. Je ne fais rien ni de mes bras ni de ma tête. Rêver m'est inconnu. Je suis moins vivant qu'un âne, un cafard. Je suis rien, moins que rien. Qu'on ne vienne pas me parler d'un autre enfer. Je suis au milieu de la guerre. Ma maison a été détruite. Je cherche sous les décombres si quelqu'un de mes proches est encore en vie, mais le bruit incessant des explosions m'empêche d'entendre la moindre plainte, le moindre appel au secours. Je n'ai plus ni passé ni avenir. Quant au présent, il n'aimait plus rien. Il se réduit à l'odeur familière de la mort. Tout autour, des flammes et encore des flammes. Elles font partie du décor par ce froid implacable qui me glace les veines. À quoi me sert d'être secouru ? Ma dernière envie, c'est de rejoindre les miens sous les décombres. Je suis un enfant, issu d'un pays maudit par le ciel, la terre, les hommes-chiens et les chiens-hommes. Je ne sais pas
2: Pourquoi on m'a embarqué en pleine nuit sur ce canot pneumatique qui, m'a-t-on dit, allait vers une terre où j'aurais tout ce qui m'a manqué dans mon village d'origine ? Le canot vient de chavirer. Beaucoup de mes compagnons de voyage se sont noyés. Et d'abord mon père, qui avait pris l'habitude de me porter sur son dos comme une femme. J'ai fermé les yeux et quand je les ai rouverts, je me suis trouvée dans un grand bateau avec plein d'inconnus autour de moi, parlant toutes sortes de langues bizarres. Je suis seule. J'ai décidé de ne pas pleurer, d'oublier mon nom. Je suis un ermite. Ma décision a été prise depuis longtemps lorsque j'ai compris que mes semblables n'étaient pas mes semblables, mais des loups déguisés en mille variétés d'agneaux ou en millions de chiens et de chats de compagnie. Lorsqu'écouter la langue qui nous sert à communiquer est devenue pour moi une torture. Lorsque l'art, le livre, la musique ont commencé à se négocier dans des marchés parfaitement identiques à ceux où jadis l'on achetait et vendait des esclaves, j'ai perdu l'ouïe, le toucher, le goût. Bientôt ce seront l'odorat et la vue. Pendant des journées, j'oublie de manger, même de boire, mais au lieu de dépérir, je continue à brûler de l'intérieur. Ajoutez à cela que les flammes qui prospèrent à l'extérieur atteindront bientôt mon repère, alors qu'elles l'envahissent et qu'on en finisse. Je suis venue d'un de ces pays où l'apocalypse est une vieille connaissance avec laquelle on vit au jour le jour. Ici, je vis de mon corps, je veux dire de mes organes génitaux et ma mère. Je ne regarde même pas ceux qui en profitent. Je bloque ma respiration pour éviter de sentir leur remugle. Sinon, je mange, je bois, je m'habille, je sors un peu, je bavarde avec mes collègues et ça s'arrête là. Quand je réfléchis, et oui, cela peut m'arriver, je découvre que ma vie n'a aucun sens. De plus en plus, mon corps, ma propre haleine me dégoûte. J'ai l'impression que mon cerveau sent mauvais lui aussi. « Fille de joie », dit-on. Mon œil. Des images bizarres me traversent l'esprit. Dans l'une d'elles, je me vois comme une sorcière des temps anciens ou comme la valeureuse Jeanne d'Arc en train de me tordre de douleur sur un bûcher. Je suis une âme ou, si l'on veut, son papillon. Je sais que je n'ai qu'un jour à vivre, mais pour moi, c'est une bonne tranche d'éternité. Je viens pour m'enquérir des âmes errantes, ces serettes qui n'ont pas encore trouvé le repos. Je veux leur dire que d'avoir les ailes brûlées pour avoir tant approché la lumière est un privilège plutôt qu'un handicap. Réfléchissez donc, chères âmes sœurs, à la belle leçon que vous donnez aux autres créatures. La lumière brûlante à laquelle vous vous frottez dans le vide sidéral vous mettra sur le chemin de vérité encore plus brûlante. Oui, nous devons toutes nous retrouver en enfer, visiter ces cercles connus ou encore inexplorés au cours du laps dérisoire de notre existence et, une fois nos cendres dispersées par le vent, laisser au moins le souvenir des couleurs inédites de nos ailes et la trace éclairante de notre fragilité. Qui parlera au nom de l'arbre, de la fleur, de l'animal, de l'air, de la source, de la mer et des îles, de la forêt et du désert, de la montagne, des espèces disparues et celles en voie de naître? Et que dire de l'homme exténué, vidé de l'intérieur, aphasique, amnésique, du peuple des sous-hommes ayant subi l'ablation de leur dignité? Qui dira l'enfer de celle-ci et ceci, un enfer où l'épuisement, la résignation et l'instinct bien émoussé de la survie sont plus corrosifs que les flammes?
1: Merci Sophia pour ces lectures. Ces poèmes se passent de commentaires. Donc je vous dis à bientôt pour de nouvelles aventures impérieuses avec la fureur de lire.
0: Mes amis, je suis votre Robin des Bois moderne. Nous allons continuer de prendre aux pauvres pour donner aux riches.

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Ça forge le caractère, ce genre de premier job. D'une nature ambitieuse, j'ai rapidement cherché à sortir de ce merdier. J'ai un peu tout fait ensuite. Livré des appareils ménagers à l'arrière d'un camion surchauffé, fait des greffes de mimosa, taillé des rosiers, fait des colos. Colonie, pas coloscopie. La dernière fois que j'ai bossé, c'était l'été avant mon CAPES. Je m'étais juré que ça serait la dernière fois après 8 années passées à bosser. Les études, ça coûte cher quand t'as pas un rond. Animateur sportif dans un centre de vacances. Ouais, Popeye, c'est ça. Le slip à la grand-papa en moins. 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Viré comme une merde pour ouvrage de gueule. 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Pas grave, ça m'a fait grandir, comme tous les cons croisés depuis. Tous ces jobs d'été m'ont appris le sens du travail. La valeur d'un sou durement gagné, le respect des petites mains qui se lèvent tôt pour que tu puisses chier dans un endroit propre. Ils m'ont appris la juste distance au travail aussi, à ne plus perdre ma vie à la gagner. Aujourd'hui, j'ai un job passionnant qui me laisse beaucoup de temps pour ce qui m'anime, t'écrire chaque matin, m'occuper des miens et faire la sieste avec mon chat. Mais je sais d'où je viens et ce que j'ai fait pour en arriver là. Laver les chiottes des autres, ça vous met les idées en place.

0: L'aigle va fondre sur la vieille buse.
1: C'est chouette comme métaphore, non?
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1: Oh, fais pas chier.
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4: Dans C'est quand qu'on sort, nous recevons Sylvain Ponce et Valérie Duong pour vous présenter l'exposition Matière qui se déroulera du 2 au 5 juillet 2026 au Port des Créateurs, place des Savonnières. Tout d'abord, comment allez-vous tous les deux ?
5: Très bien, merci.
4: C'est une première ?
6: C'est une première à plusieurs niveaux.
4: Ah bon ?
6: À la radio, dans une expo, au Port des Créateurs.
4: Je suis ravie d'être avec vous pour cette première. J'imagine qu'avec le temps qui passe, le stress et la mobilisation personnelle pour l'événement augmentent.
5: Ça va. Finalement, je trouve qu'on est assez bien organisé et c'est plus stimulant que stressant.
4: Ah, cool. Toi aussi, Sylvain ?
6: Je valide.
4: Tu valides. Alors, tout d'abord, Matière, c'est une exposition collective de créateurs, designers et artisans d'art, scénographiée par Valérie. Et la scénographie prend une grosse place dans cette expo.
5: Pour expliquer un peu ce que c'est la scénographie, c'est l'art de mettre en scène des œuvres et d'imaginer un parcours pour le visiteur. Pour cette exposition particulièrement, on a essayé de travailler l'espace comme des photos, avec un travail un peu de cadrage, de composition, pour guider le regard.
4: Excellent.
6: C'est ce qui fait l'originalité de cette exposition, puisque c'est un exercice aussi nouveau pour nous et sacrément challengeant pour tous et d'autant plus pour Valérie qui orchestre un petit peu tout ça. Ce côté de mixer les univers dans une intention d'art de vivre et de révéler les savoir-faire et les matières de chacun.
4: D'autant qu'elle a une double casquette, Valérie, puisqu'elle est aussi créatrice au sein de l'expo.
5: Oui, c'est ça.
4: Très bien. Comment est née l'idée de cette exposition ?
5: Elle est née de nos rendez-vous mensuels. On se retrouve une fois par mois avec plusieurs créateurs pour parler de nos pratiques, de nos actus, de nos problématiques. Et on s'est rendu compte que nos travaux, même sans s'en rendre compte, faisaient écho les uns aux autres. Et ça nous a donné envie de nous réunir et de créer un événement autour de ça.
4: Alors, c'est amusant parce que vous avez quand même des matières de prédilection complètement différentes, puisqu'on a une artisane qui travaille avec le textile.
6: Artiste, oui, tout à fait.
4: On a des designers qui travaillent avec du bois, on a des céramistes. Comment on fait le lien entre...
6: Comme l'a dit Valérie, ça naît de l'humain pour aller vers l'humain. C'est-à-dire que c'est parti de rencontres. Déjà, sur les 7 créateurs qui exposent au Port des Créateurs, on était 4 à exposer l'année dernière au Salon Révélation à Paris, qui est une biennale des métiers d'art. Un grand événement national et international. Et on était 4 à exposer chacun dans notre coin, à être originaire du même endroit, parce que de Toulon. Hein. Et c'était de se dire, mais mince, on se retrouve à Paris, mais ça serait bien de faire aussi quelque chose dans le sud. Et comme l'a dit Valérie, on se rencontre entre créateurs sur Toulon chaque mois. On partage des pratiques, on partage nos inspirations, nos envies, notre développement d'entreprise, parce que quand tout ça, c'est énormément de questions, c'est au quotidien, donc c'est intéressant d'échanger et de partager nos interrogations. Et du coup, est née cette idée de faire un événement, de rassembler ces énergies dans un lieu et dans un événement.
4: Alors, ils viennent d'un peu partout, du coup, parce qu'on a donc des gens qui sont originaires du 83, on en a qui viennent du Gard, et on en a une qui vient de Roubaix.
6: Et effectivement, Anne-Claire et Franck, qui viennent de Roubaix, qui sont des amis, qu'on a rencontrés sur un événement qui était à Arles, qui était un Via Domus, qui était un salon de la décoration d'intérieur. Et de là est née une belle rencontre. À partir de... c'est profondément humain, comme je le disais tout à l'heure. Ça part aussi sur des rencontres de matière. Nous, le bois, avec Laurent Passe, et eux, avec le textile, du textile naturel, qui source dans des endroits du monde ou qui font retravailler par des ateliers experts dans leur domaine. Donc, cette matière, ces énergies, on recristallise tout ça et on met tout le monde dans le même univers du 2 au 5 juillet.
4: Vous auriez pu appeler ça l'exposition rencontre aussi.
6: Pourquoi pas ?
4: Et pourquoi matière ?
5: Parce que même si on a chacun des pratiques assez différentes et des matières auxquelles on est attaché en particulier, je pense qu'on a tous, dans notre façon de travailler, un regard, un profond respect pour la matière, la manière de la transformer, pour la ressource, pour tous ces savoir-faire et cette valorisation.
6: Moi, je pense que la matière, c'est le point de départ d'une pratique de chacun, une pratique d'artisan, d'artiste, de designer. Chacun s'approprie cette matière. Je pense qu'il y a un rapport intime avec une matière au niveau de l'énergie. À titre personnel, moi, je sais que travailler le fer me fatigue, alors que le bois me...
7: Me stimule. Je comprends.
6: Donc je crois que chacun des sept qui se retrouveront à cette exposition collective ont profondément ce rapport intime avec la matière qu'ils travaillent.
7: À qui s'adresse cette exposition ?
6: Alors, à des professionnels, architectes, architectes d'intérieur, décorateurs, boutiques, puisqu'il y a une journée qui leur est dédiée, le 2, de 10h à 18h30. Cette volonté de revenir à l'humain, comme je disais tout à l'heure, donc c'est-à-dire d'aller à la rencontre de professionnels et de leur présenter des savoir-faire et des matières qu'ils n'ont pas forcément l'habitude de travailler, d'exposer
7: d'utiliser
6: dans leur projet. Après les professionnels, il y a aussi la volonté de montrer ça à un public le plus large possible, que ce soit des étudiants, des écoles d'architectes d'intérieur de la ville de Toulon, il y en a des très belles, le grand public tout court, amateurs d'art, de beau. À chaque fois qu'on a eu l'occasion d'exposer dans des salons, les passants ont souvent des remarques liées à quand ils touchent le bois ou le textile. Ils ont un rapport, comme je disais, un peu intime. Et du coup, ça les stimule et ça leur apporte quelque chose de chaleureux et de réconfortant.
7: Et vous aussi, du coup ?
6: Ah ouais, nous, parce qu'on la côtoie tous les jours, en fait, cette matière. Mais voilà, c'est aussi cette volonté de la partager et de la transmettre.
7: On précise quand même que tout ce qui est exposé est à vendre ou à commander.
5: Oui, c'est ça. Et aussi, ça invite à imaginer des projets sur mesure, notamment pour les professionnels.
7: Du 3 au 5, vous proposez également des conférences gratuites, bon, sur inscription, à 9h30, donc avant l'ouverture des portes.
6: Effectivement, ça c'est... Alors, tu posais la question tout à l'heure, est-ce qu'on est stressé
7: Non.
6: Ça, c'est un petit sujet stressant parce que on va essayer d'amener du fond à la forme. C'est-à-dire que, comme on est un peu en train de le faire ici, c'est de partager une réflexion. Et l'idée est de mettre deux micros, 10 chaises et de passer un moment ensemble et d'aller à la rencontre aussi d'un public qui serait intéressé par un thème. Donc là, on est en train de bosser sur le thème. Ça sera diffusé une dizaine de jours avant l'exposition sur le site de l'expo qui est www.matière.org. On mettra les thématiques, les experts qui vont échanger. Il y aura forcément des créateurs qui participent à cette exposition parce que ça va aussi leur donner l'occasion de mettre des mots sur leurs pratiques, leurs sentiments, leurs sensations, pourquoi ils travaillent cette matière, etc. Où est-ce qu'ils veulent l'amener, comment ils veulent la transformer, etc. Donc oui, il y a du fond à la forme qui est en préparation.
7: Quels artistes peut-on découvrir ou redécouvrir, leur nom, leur pratique ?
6: Alors, il y aura Morgane Bérin et Louis-Noël Bretonnière du studio JLN.
5: Ce sont des designers qui travaillent le carton-pierre sous forme notamment de luminaires et de meubles.
6: Il y a Myriam Hubert, qu'on a rencontré aussi, qui est de Nîmes et qui était aussi au Salon Révélation, donc qui est une marketeuse de verre, qui fait des panneaux décoratifs à partir de verre.
5: Des tableaux et des petits objets précieux.
6: Anne-Claire Lancenet, directrice artistique de la marque Mille Éclairs, qui font du design textile.
5: On va avoir donc du linge de maison, des tapis, des coussins.
6: Il y a Caroline Marie, qui est céramiste et professeure aux Beaux-Arts de Toulon.
5: Elle va nous proposer des pièces en céramique avec des émaux qu'elle travaille elle-même.
6: Julie Robert, qui est artiste textile.
5: Elle nous propose des tableaux et également des luminaires.
6: Bon, alors bien sûr, Laurent Passe, ébéniste designer pour qui je travaille, au service de la communication et du développement.
5: Avec beaucoup de pièces assez grandes dans leurs dimensions, consoles, des bancs, des tables.
6: Et Valérie ?
5: Moi, je suis architecte d'intérieur et designer et je travaille le bois de réemploi. Je fais du mobilier et depuis peu, des tableaux aussi.
7: Super, belle équipe là. Et du coup, Valérie, je reviens juste sur la scénographie, ce que tu vas nous proposer en tant que scénographe, parce que la scénographie, c'est important, c'est quelque chose qui contrôle notre regard et induit nos déplacements. Elle est utilisée même dans les grandes surfaces, dans les magasins. C'est quelque chose qu'on côtoie au quotidien. Tu vas nous proposer finalement des tableaux, si j'ai bien compris, qui regroupent les 7 artistes dans le même espace.
5: Pas forcément les 7. Justement, oui. C'est un jeu où on va avoir entre 3 et 4 pièces qui vont cohabiter dans une même scène et évoquer des lieux de vie. Et c'est les pièces en elles-mêmes qui structurent l'espace. On n'aura aucun socle. On ne voulait pas présenter nos œuvres sur des piédestaux qui allaient servir que quelques jours.
7: D'accord. Donc, vous travaillez vraiment main dans la main avec les matières pour les donner à voir.
5: Voilà.
7: Si on doit résumer cet événement en une phrase...
6: L'expo, elle s'appelle Matière.
7: Mais
6: il y a un truc qui est intéressant derrière ce mot, c'est que c'est que le début de quelque chose. Donc, en une phrase, c'est la matière et l'esprit. C'est aller à la rencontre des personnes qui transforment cette matière. Donc, c'est d'aller au-delà. venez rencontrer ces personnes et venez faire le lien entre eux.
7: Je résume, Matière, c'est une mise en scène de créateurs et artisans, un dialogue de savoir-faire, une remise en jeu des matériaux. J'ai bon ? Qu'est-ce que c'est la meilleure radio de l'ère toulonnaise ?
6: Radioactive.
7: On se retrouve le 2 pour le vernissage au Port des Créateurs à Toulon, place des Savonnières.
6: 18h30, sinon à 18h30. L'expo, effectivement, du jeudi au dimanche, 10h, 18h, 18h30.
7: Du 2 au 5 juillet, c'est parfait. Merci d'être venu dans C'est quand qu'on sort. On est sur Radioactive 100 FM et on vous souhaite une bonne journée.

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0: Je suis quasiment sûr que nous avons affaire au choix de Nofinger.
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Vous devriez déjà commencer par organiser le merdier que vous avez là-dedans. Qu'est-ce que vous voulez savoir? Allez, vous vous maniez le tronc maintenant. Vous me dites ce que vous voulez et vous faites un effort pour que je panne au moins le sens de votre phrase. 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Alors vous reprenez depuis le début avec une tournure simple et directe ou vous ramassez une tarte, c'est clair ça?

C'était le choix de No Finger, mise en son Le Doyen. Je remercie toutes les bonnes volontés qui ont contribué à ce programme. Rendez-vous demain à 13h.

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Il y a tellement de médecins sur les chaînes de télé que cette année, la redevance sera remboursée par la Sécurité sociale. Donc quand vous allumez votre télé, surtout pensez bien à insérer votre carte vitale dans votre boîte.

0: La plage Nouveauté, c'est en ce moment sur Active.
1: Ouais, pour tous les amis auto-entrepreneurs, il faut vraiment bien penser à faire ces déclarations parce que parfois il y en a qui oublient et après quand tu oublies, ben, tu as, enfin, il faut pas oublier payer quoi.

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0: 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Fred Landini, programmateur du Midi Festival, est avec nous aujourd'hui pour en parler. Le festival aura lieu du vendredi 24 juillet au dimanche 26. Salut Fred.
1: Salut, salut.
0: Est-ce que tu peux nous dresser un petit peu le tableau de cette année ? L'an dernier, on a fêté les 20 ans du festival, qui était un événement vraiment intense.
1: Avec Radioactive d'ailleurs, où il y a un super podcast sur les 20 ans avec beaucoup d'interviews. C'était vraiment génial et vraiment un super retour en tout cas de ces 20 ans qui sont très très bien passés.
0: Écouter sur notre site internet.
1: C'est vraiment en plus un témoignage des festivaliers. Il y a des gens qui ont participé, il y a des artistes aussi interviewés. Ça montre vraiment un petit peu l'ambiance du Midi Festival. Un grand merci à Radioactive parce que c'est quelque chose de précieux pour nous en tant que témoignage. Pour comprendre l'ambiance du Midi Festival, on peut écouter ce podcast. En tout cas, cette année, on est encore sur le site archéologique d'Olbia, comme depuis maintenant 2019, pour 3 jours de concert, face à la mer, sur un site prestigieux, un site antique, établi par les Grecs à l'Antiquité.
0: Un festival qui reste éclectique, avec des groupes qui viennent de différents horizons.
1: Exactement, comme à l'origine de ce festival, beaucoup de groupes émergents, des jeunes groupes, des fois pour leur première scène, notamment en France, mais des fois pour leur première scène un peu tout court, puisqu'on a déjà eu par le passé des groupes qui débutaient quasiment chez nous et qui avaient des carrières qui se sont établies plutôt dans l'aspect indie, mais pas que. Donc là, on va avoir un petit cocktail de groupes un petit peu plus anciens, comme c'est le cas le vendredi avec Ulrika Spesek, et des jeunes groupes comme AK, justement, un groupe de Liverpool qui se fonde, Bigwilling Junior, ou encore Elias Rannenfeldt, issu de Ice Age, un groupe punk danois.
0: On n'en a jamais vraiment parlé, mais pour toi, c'est important que ça se passe en juillet. L'aspect estival, ça représente, selon toi, une dimension artistique, musicale.
1: L'aspect festif du plein air, je pense que c'est un moment très important. Le fait aussi de réunir une ambiance de vacances pour pas mal d'entre nous, même si tout le monde n'est pas en vacances. Donc une destination dans des lieux incroyables. Ça réunit, je crois, du bien-être aussi pour le public. Et d'avoir cette proposition artistique dans des lieux uniques, comme c'est le cas du site archéologique d'Olbia. Cette magie-là, je pense qu'elle est importante pour aussi proposer de très jeunes groupes. Ça nécessite beaucoup de curiosité. Et puis aussi, des fois, des choses un tout petit peu moins faciles.
0: Donc, 3 soirs du 24 au 26 juillet 2026 sont présentés pour le Midi Festival. Vendredi 24, quelle sera la programmation de ce premier jour ?
1: Donc c'est une soirée un petit peu rock, enfin quasiment rock du reste, avec en ouverture ce groupe de Liverpool, AK, qui est un groupe qui sort sur le label des Cure. Étonnant, pour ne pas dire autre chose, puisqu'on va le découvrir à l'occasion de ce festival. Bon, c'est un groupe pop, rock, avec des guitares, tout ça. On a ensuite Bigwilling Junior, donc un duo rock aussi, plutôt minimal, guitare avec une batterie très simple. Et c'est une formation qui a fait aussi les bandes-son des défilés d'Andemelmester, qui arrive avec aussi quelque chose de très arty. Ensuite, on a Ulrika Spesek, un groupe qui a été formé en 2014, qui a eu un long break, et là, qui est revenu avec un album vraiment très, très beau en 2026, avec une dimension très musicale, des parties, des fois, qui peuvent même s'apparenter un peu au jazz. Prenons les choses un petit peu dans ce sens-là. Et on finira avec Elias Rannenfeldt, qui est issu donc, de ce groupe punk Ice Age, un groupe danois, très, très brutal, si je puis dire. Et là, c'est un projet solo, c'est un trio qui développe une pop plutôt élégante et assez arty, donc on est dans une dimension assez rock pour le vendredi.
0: Je te propose qu'on écoute un extrait d'Ulrika Spesek, le morceau Picto.

0: Voici pour le premier jour du Midi Festival édition 2026. On rajoute Coco Prissy pour le premier jour.
1: Musique électronique et c'est dans la Midi Box, c'est face au bar et c'est vraiment la période la plus festive de la soirée.
0: Bien sûr, dans ce festival, ce sera aussi l'occasion de profiter de différents stands.
1: C'est ça, on retrouve les commerces pour que les gens puissent satisfaire en termes de nourriture. Donc on a des food trucks, on en a trois. On a évidemment notre buvette hein, qui a tout un choix que vous pourrez découvrir avec des produits locaux aussi comme la bière de la Rade hein, qui est partenaire maintenant depuis quelques années avec nous. Et puis on retrouve des associations, la prévention aussi écologique avec la structure Explore et Préserve qui est là avec nous depuis très longtemps pour sensibiliser un certain nombre de choses, notamment sur le littoral, les plages, un stand dédié à Olbia qui explique, qui raconte et qui développe toute l'histoire du site archéologique d'Olbia. Et d'ailleurs, à ce sujet, les festivaliers peuvent aussi avoir des visites guidées les samedis et dimanches sur le site archéologique d'Olbia.
0: Parlons du deuxième jour du festival, ce sera le 25 juillet.
1: Il y aura 6 artistes ce soir-là. Il y aura Tommy Barlow, qui n'est pas encore sur l'affiche, mais qui est un artiste anglais, qui ouvrira le festival. C'est une pop un peu contrariée, mais très très cool. On aura aussi Snuggle, encore un groupe danois. Voilà, cette année, on a quelques Scandinaves comme ça. Ça arrive régulièrement d'ailleurs, par période, où on a des groupes danois, néo-zélandais. Donc là, c'était un groupe plutôt rock. Vraiment très cool. On a The Man, The Meets Lab, qui est un artiste américain sur une folk un peu soul, comme on peut retrouver des fois chez Bon Iver. C'est cette même ADN. On aura aussi un artiste français issu du groupe La Femme, hein, qui a splitté récemment, en tout bien tout honneur, je crois bien, Marlon Manier, qui lui a sorti son projet solo en mars et qu'on pourra découvrir aussi sur la scène du Midi Festival. Et on finira avec un groupe anglaise, Itch. Voilà, on est dans des dimensions un peu à la Talking Heads, mais aussi des trucs un peu plus club. Et on finira aussi dans cette cabane extraordinaire face au bar, la Midi Box, nous on l'appelle comme ça. On aura cette DJ Louise Chen pour avoir un moment plus house.
0: Pour présenter cette deuxième soirée, on écoute un extrait du morceau Nuage Gris de Marlon Manier.

0: Belle dynamique dans ce morceau. On retrouve en effet la voix du groupe La Femme dans un registre très intéressant. On sait que l'aventure continue d'une autre manière.
1: Oui, puis c'est marrant parce qu'il est assez direct sur les réseaux sociaux. Et on a discuté justement de La Femme et du Midi Festival. Et c'était drôle. Il dit on aurait dû jouer au Midi. Puis on s'est dit bah oui, mais ça n'a jamais été le bon moment, en fait, malheureusement, pour avoir La Femme au Midi Festival. On est très très content de voir son projet solo Marlon Manier qui est suivi. Tout le monde attend un petit peu ses prestations live qui sont toujours assez étonnantes. C'est un showman.
0: Je trouve ça très positif au Midi Festival d'avoir des énergies musicales très différentes comme ça tout au cours d'une soirée. C'est quelque chose qui est important pour toi de représenter différents styles de cette manière ?
1: Oui, et je dirais que si je pouvais aller plus loin, je le ferais, parce que j'ai toujours considéré une programmation comme une journée qui se développe, avec des moments où on a envie d'écouter tel style de musique, le matin, l'après-midi, la fin de journée, le soir, la nuit. Donc effectivement, moi, je suis un fervent supporter des différents styles de musique, même si on peut toujours retrouver une patte de la programmation, en tous les cas un sens esthétique ou émotionnel. Pour moi, c'est important d'avoir beaucoup, beaucoup de styles. C'est pas très constructif quand les gens disent « j'aime de tout ». Moi, j'aime bien que les moments soient différents, en tout cas à l'écoute.
0: Parlons du troisième jour, ça y est.
1: C'est déjà fini.
0: C'est déjà fini. Donc le 26 juillet, le dimanche, quels seront les groupes présentés ?
1: Alors, on commencera avec un groupe anglais qui s'appelle Little Granddad. Ce sont deux frères qui développent une pop plutôt classique avec beaucoup de guitares et très, très envoûtante. Voilà, c'est des projets au tout début. Je vous conseille vraiment de venir voir ces groupes au Midi Festival. Et c'est pas parce que c'est le Midi Festival, mais vraiment chaque année, on a des groupes qui débutent et qui débutent vraiment en force, quoi, avec des projets vraiment très ambitieux. Donc, ça va être le cas de Little Granddad. On va retrouver aussi un artiste qu'on a découvert en 2016 au Midi Festival. C'est Lauren Oder. Donc, c'est un retour. C'est son nouveau projet. C'est chez XL Records. Voilà, c'est des labels très, très solides anglais qui proposent cette sortie-là. On va retrouver aussi un groupe très, très jeune, Mill Rabbits, qu'on peut même imaginer un petit peu quand on avait fait Black Country New Road en 2019. Ce genre de groupe très énergique avec beaucoup de musiciens sur scène et un niveau technique très, très développé. Et aussi une implication forte. Voilà, c'est cette jeune génération qui arrive à développer un rock très actuel et très engagé aussi, c'est vraiment le cas. On va avoir de la pop de Giorgio Poi, une pop italienne qui est vraiment la sensation dingue de tous les groupes pop français, même Phoenix ne jure que par Giorgio Poi, donc ça va être un moment assez romantique, en tout cas pour le dimanche, ça va très bien marcher. Et on finira avec Alexis Taylor de Hot Chip, qui a son projet solo qui vient de sortir, un très très bel album, d'ailleurs assez doux hein, pour l'occasion. Hot Chip, c'est vraiment l'élégance, ouais, c'est la musique électronique, et donc c'est la voix d'Hot Chip avec Alexis Taylor.
0: Tout de suite sur Radioactive avec le morceau Out of Phase.

0: C'était Alexis Taylor, donc la programmation du troisième jour de ce midi festival. Donc on rappelle du 24 au 26 juillet sur le site Olbia à hier. Retrouvez toutes les informations sur le site midi-festival.com. On retrouve aussi sur tous les réseaux sociaux. Il y a aussi une playlist, je tiens à le mentionner, qu'on retrouve sur Spotify spécial Midi Festival, si vous voulez en apprendre davantage sur tous les groupes qui seront présentés.
1: On peut retrouver aussi d'autres playlists, celle du Super Monday, et une playlist qui s'appelle aussi 10 songs histoire Fred. C'est désolé, c'est Fred, c'est moi. Mais où, depuis que j'ai démarré ce festival, il n'y a pas une année, un mois, une semaine sans qu'on me dise « Tiens, cette chanson, elle est pour toi ». Donc c'est aussi à découvrir, en tout cas pour tous les amateurs de musique qui aiment découvrir des groupes.
0: Merci Fred d'être venu. Et puis on souhaite une superbe édition, une nouvelle fois pour cette 21e édition, c'est pas rien.
1: C'est ça, 21e, incroyable.
0: Incroyable, merci, à très bientôt.
1: Merci Radioactive. Active.

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Moi, ce qui m'ennuie un peu, c'est la sémantique autour de l'inflation. La fameuse phrase « les prix augmentent ». Non, c'est pas « les prix augmentent ». C'est « il y a des bâtards qui augmentent les prix ». Nuance, quoi.

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Ouais, ça va et toi? Non, t'inquiète, tu voulais me parler d'un truc? Ah, ok. Non, mais t'inquiète, je comprends.

0: Et bonsoir à toutes et à tous. Et bienvenue sur Les Jeux dans les ondes, l'émission qui est là pour vous parler de jeux pendant une heure, comme tous les deuxièmes jeudis du mois. Ce soir, nous ne sommes pas un, nous ne sommes pas deux, nous ne sommes pas trois, mais nous sommes bel et bien six dans ce studio et en régie. Faites du bruit. Ah, ils font du bruit comme s'ils étaient plus que six, parce que dans la vraie vie, une partie d'entre eux passe leur temps à crier dans les bois, car nous avons des invités spéciaux ce soir qui sont là pour nous parler de jeux de rôle, grandeur nature ou GN, comme on dit dans les milieux initiés. Bonsoir Maëlys.
1: Bonjour.
0: Alors Maëlys, comment vas-tu ?
1: Ça va.
0: Ça va, pour ta première à la radio, ça va aller ?
1: Oui, ça va.
0: Ok, il faudra que tu te rapproches un tout petit peu plus du micro. C'est bon ?
1: Oui.
0: Bon, qu'est-ce que ça te fait d'être une des seules personnes sans barbe dans cette pièce actuellement ?
1: Ça va.
0: Parce que le milieu du jeu est quand même un milieu qui a une grosse pilosité faciale. Oui. Et ce n'est pas Laurent qui dira le contraire. Salut.
2: Bonsoir.
0: Et bienvenue.
2: Merci.
0: Bon, tu as trouvé la route facilement ?
2: Oui.
0: Ouais. Quand on se perd jamais dans les bois, c'est facile de trouver le studio quand même.
2: C'est ça.
0: Et les deux, donc Maëlys et Laurent, que nous sommes ravis d'accueillir pour leur première fois sur les ondes de Radioactive, nous ont été amenés par le grand Pascal lui-même.
3: Grand, c'est... Merci, c'est gentil.
0: Non, mais c'est la chaise qui est réglée haute.
3: Ah oui, c'est pour ça.
0: Comment vas-tu ?
3: Ouais, ça va. Mais écoute, ravi d'être de nouveau invité. Merci. Merci pour l'invitation.
0: J'avais senti la dernière fois que tu avais bien aimé et que tu voulais revenir.
4: Pas assez parlé.
3: Oui, je voulais revenir, surtout pour présenter une autre facette du GN, en fait. Quand ce sera le moment de parler de GN, c'est pour ça d'avoir des joueurs. Moi, j'avais parlé beaucoup d'organisation et je trouvais que ce serait bien de parler d'une autre facette, en fait.
0: Et tu as entièrement raison, parce que le jeu, c'est des gens qui l'organisent, mais c'est aussi des gens qui en profitent.
4: Qui sont de l'autre côté du miroir.
0: De l'autre côté, mais je reconnais cette voix, ce ne serait pas Virgile.
4: Et si, c'est moi.
0: Alors Virgile, tu es de l'autre côté de la vitre. Oui. Pour nous, d'ailleurs, pour le coup. Oui. Et alors ce soir, tu vas manger à tous les râteliers. Tu vas parler GN, tu vas parler de jeux de société.
4: Je prends le retard, je n'étais pas là la dernière fois. Donc
0: c'est pour ça.
4: Rattrape.
0: Tu es joueur multiclasse. Oui. Et ce soir, de quel jeu nous parleras-tu au passage ?
4: On va parler de Disrupt, on va faire un peu de la finance. C'est marrant.
0: Alors, je viens de voir la boîte, je ne l'avais jamais vue.
4: Elle est très moche.
0: Ah, c'est hideux. Mmh. Ah, c'est le fond bleu, circuit imprimé.
4: En plus, ça ne veut pas dire ce que ça va faire. Quoi.
0: C'est parfait. Je ne pensais pas qu'on puisse autant rater une boîte en 2026. On tient quelque chose, on dirait du tronc. Enfin,
4: du mauvais tronc,
0: voilà, c'est pour ça que j'ai dit tronc.
4: Non, mais c'est leur premier jeu, je pense.
0: Et peut-être le dernier, parce que.
4: Non, si garde cette veine. Parce que le jeu est bon. Donc,
0: ah, d'accord, bon, tant mieux. Alors, il faut juste qu'il change de DA.
3: C'est une toute petite pépite sympa qui est passée inaperçue, en fait.
0: Eh bien, écoute, vous nous en parlerez avec plaisir en fin d'émission, parce que le début d'émission sera consacré à la voix toute guillerette que vous entendez. Alors, à côté de moi, même si à la radio, on ne se rend pas compte de ce que c'est qu'à côté. Salut Annie.
5: Salut, comment ça va ?
0: Bah écoute, ça va et toi ?
5: Très bien.
0: Alors tu vois, là, je vais te regarder au lieu de parler dans le micro et après je vais devoir me faire à moi-même les reproches que je fais aux autres personnes.
4: Parler en face du micro ?
0: C'est ça. Annie, de quoi vas-tu nous parler ce soir ?
5: Je vais parler de deux petits jeux que j'ai découverts récemment. Le premier, c'est Le Secret de la Fleur Éternelle, qui est un jeu d'énigmes. Et le deuxième, qui est un jeu solo, deck building, roguelike. Micro-héros Hercule.
0: Rien que ça.
5: Oui.
0: Alors sachez qu'un des deux jeux, si vous ne l'aimez pas, vous pouvez l'enterrer comme un mafieux. Mais si vous l'aimez aussi, car c'est un peu le but du jeu.
5: Oui, tout à fait.
0: Donc on est parti pour parler ensemble pendant à peu près une heure de la nouveauté ludique, de l'actualité locale, sur les ondes de Radioactive, sans FM, ou sur internet évidemment, radio-active.net. Petit détail, je n'ai aucune note ce soir, car je n'ai pas eu le temps de les faire.
4: Voilà.
0: Donc on est en impro total, mais comme d'habitude, je fais des notes que je ne lis pas. Je me dis que ça ne va peut-être pas changer grand-chose.
4: Tu fais quoi ? Tu fais un retour en arrière, ce qui s'est passé, après...
0: Voilà, mais comme tu es trop fort, tu veux dire que nous allons commencer par un petit coup d'œil dans le rétro avant de rentrer dans le vif du sujet ?
4: Pour changer.
0: Alors, de quoi s'est composé notre mois de mai ludique, même si on s'était vu début mai, pour le coup. Nous, un de nos points de force aura été le week-end où on a tous pris des coups de soleil dans l'équipe. Puisque nous étions au salon de hier, tout à fait, qui est une zone sans ombre. Oui. Donc nous avons fait deux journées d'animation jeu en bois en plein air et au soleil. Je peux vous dire que la couleur de la bonnette rouge du micro de Virgile n'était rien à côté de la couleur de la peau de l'équipe quand ils sont revenus de leurs deux journées d'animation. En tout cas, on était ravis. Et si vous ne connaissez pas les vieux salins tels qu'ils ont été retapés depuis quelques années, je vois Laurent qui hoche la tête, tu y allais ?
2: J'habite à l'EGAD.
0: Donc,
2: ils
0: en ont fait quelque chose de chouette.
2: C'est ça.
0: Voilà, donc sentier découverte, au petit matin, quand tout est très calme, les oiseaux les plus improbables. Même quand on n'y est pas pour animer des jeux, allez-y. Et pour rester sur un mai de nature, nous avons fini le mois de mai en montant en haut du Pharon le 30 à l'invitation de Tandem, qui depuis plusieurs années anime le Pharon en musique et en jeu. Et cette année, outre nos jeux en bois, on y proposait aussi un jeu de piste théâtralisé.
5: Oh.
0: Donc, j'étais le grand champi, j'avais un magnifique champignon sur la tête. Et
5: incroyable.
0: Je errais dans les bois pendant que j'ai réussi. J'ai trouvé le chapeau champi de mes rêves. C'était le chapeau de Todd,
5: incroyable.
0: Sachez-le. Et donc, je pense que je peux mourir tranquille après avoir fait ce kiff de marcher dans une pinède avec un chapeau de Todd sur la tête et des enfants qui te suivent en disant « Grand champi, on a des infos ».
5: Ah, c'est trop bien.
0: Voilà, le rêve de ma vie.
5: Génial.
0: Voilà, donc en tout cas, c'est une formule qui a beaucoup plu. Parce
4: chacun
0: que,
4: ses passions.
0: Mais chacun ses passions. En tout cas, ben, voilà, les acteurs et actrices avec qui on travaille régulièrement sur les jeux d'enquête, se sont prêtés au jeu en circulation, en incarnant plus des concepts, puisque un incarnait la météo, l'autre les minéraux, l'autre les végétaux et l'autre les animaux.
4: C'est conceptuel.
0: C'est conceptuel et ils se sont régalés. Donc c'était un mois de mai plutôt nature.
4: Combien d'acteurs il y avait au total du coup?
0: Quatre. Voilà, les quatre règnes en rajoutant la météo et c'était très très chouette.
4: Et le roi champi, c'est bon.
0: Et le roi champi, évidemment, évidemment. Bon, voilà, on va faire pas plus long. Vous, votre mois de mai, est-ce qu'il y a eu un événement ludique notable dans votre mois de mai?
4: Tu as fait un tournoi de Dune, c'était au mai.
5: Oui.
0: Mais oui, tout à fait. Le tournoi d'ailleurs que tu as remporté.
4: Oui.
0: Tu me feras penser que j'ai le lot pour toi dans mon sac. Figure-toi.
5: Moi aussi.
0: Et t'es deux. C'est ça,
5: comment?
0: T'étais deux.
5: Non,
0: t'as
5: non, du tout.
0: Ah, non,
5: moi c'était sur un autre tournoi et j'ai toujours pas eu.
0: Ah, j'ai oublié. Très bien. Et tu me diras qu'il avait fait deuxième position. Laurent, est-ce que tu as une actu ludique en mai?
2: Non, pas d'actu.
0: Non.
3: Ah, quand même.
2: Non, non.
3: Le 1er mai, on était quand même en jaune.
2: Oui, c'est
3: vrai.
2: C'est
3: quand même une grosse 48 heures de gêne.
0: Oui, Pascal, je vais te rassurer, le 1er mai, ça ne s'appelle pas un gêne, ça s'appelle une manif, monsieur.
4: C'est un peu un gêne.
3: Ils ont un peu manifesté quand même, ils n'étaient pas contents.
2: Ils n'étaient pas contents.
0: Bon, et toi, Maëlys?
1: Non, du tout, à part le GN.
0: À part le GN, et on en parlera plus en profondeur tout à l'heure. Alors, c'est le moment où il va falloir que vous me fassiez un jingle, là, tous les quatre, là-bas, de l'autre côté de la vitre.
3: Ah ouais.
5: Il n'y a qu'un seul.
3: Moi. Le petit jeu.
0: Ok, pas mal. Non, alors, le prochain coup, Laurent et Maëlys, vous nous faites un jingle pour annoncer le gros jeu, d'accord? Quand vous direz jingle, gros jeu, ok?
2: Donc,
0: Manil, on se tourne vers toi, je me tourne vers toi physiquement. Oui. T'as vu, regarde, je reste du bon côté du micro. Tu as donc deux petits jeux à nous présenter, et vraiment deux petits jeux. Je pense que si on les mesurait, un il est plus petit qu'un smartphone, et l'autre à peine plus gros.
5: Oui, tout à fait.
0: Alors, par lequel veux-tu commencer?
5: Je vais commencer par le secret de la fleur éternelle, puisque c'est un jeu d'énigmes. Normalement, il est donné à partir d'une seule personne, pour une durée d'une personne, mais avec des réserves, je m'explique juste après, pour environ 120 minutes. Donc, il est un tout petit peu plus costaud quand même que les jeux d'énigmes qu'on peut trouver classiquement, et qui se joue à partir de 10 ans. Le concept est simple, on a 10 cartes avec plein d'informations dessus. Donc sur un côté, on va avoir du texte. De l'autre côté, on va avoir des représentations graphiques. Donc ça va être des symboles, ça va être des dessins, ça va être des choix logiques en fait, qu'on va devoir découvrir au fur et à mesure en fait, de l'enquête. Parce que notre but, ça va être de trouver le nom de la fleur éternelle. Donc pour ce faire, il faut qu'on résoudre les 10 énigmes qui sont présentes donc, sur les 10 cartes. Sachant que tout au début, quand on lit, on a juste l'histoire. Et après, petit à petit, on essaie de découvrir quelles sont en fait les différentes énigmes à trouver. On avait commencé donc à la base de le jouer avec Jude, une autre personne donc, de l'assaut. On a été vraiment en galère pendant très longtemps. Il est donné pour 2 heures. On a mis 3 heures, je pense, au total pour le faire. Et après, il y avait d'autres personnes qui nous ont rejoint pour nous aider dans notre réflexion. Donc, c'est vraiment un jeu d'énigmes. Plus, c'est-à-dire qu'il est très poussé pour des personnes qui ont l'habitude de faire des exits niveau avancé, qui ont l'habitude de faire des jeux de déduction narratif. Enfin, il est très, très intéressant, visuellement parlant, mécaniquement parlant, parce qu'une fois qu'on trouve la solution, on se dit « Ok, c'est simple, mais il faut arriver jusqu'au moment où on arrive à le déchiffrer. » Et tout à la fin, pour valider la réponse, pour valider si on a résolu bien correctement toutes les énigmes, on a une petite carte avec des semences à l'intérieur et un petit bloc de terre.
0: Oui, car ne vous trompez pas, ne mettez pas dans votre machine à café le petit bloc marronasse, là, c'est de la terre.
5: C'est de la terre, de l'engrais, donc on est censé planter la plante, la laisser pousser, en prendre soin, puisque vous avez aussi les instructions sur comment
3: c'est
5: le faire.
3: Original,
5: et ensuite, donc, une année plus tard, une saison plus
4: tard,
5: vous validez ou pas la réponse au final.
0: Tu tentais que
3: tu
0: ça pousse.
3: Tu peux pas l'avoir avant la réponse, pas du tout. Parce que
5: alors,
3: quand même,
5: tu as
6: plusieurs éléments qui vont t'aider quand même.
3: Tu es en frustration quand même.
5: Qui peuvent t'aider, mais si tu veux vraiment, vraiment valider, c'est qu'à la fin, une fois que tu as planté la plante, ce que je trouve complètement génial comme concept, parce que j'ai jamais vu ça.
0: Tu veux dire que dans ce monde de vitesse, un peu de patience,
5: mais
0: c'est
5: vraiment
0: pas si mal.
5: Beaucoup de patience. C'est vrai que maintenant, quand tu vois en fait la solution, tu comprends aussi certains éléments qui sont indiqués, que je vais pas spoiler, qui font sens du coup. La seule chose qui était assez marrante par contre avec ça à dire aussi, c'est que sur le livret d'instructions, on avait aussi un site qui nous permettait d'avoir peut-être des indications sur les énigmes, parce qu'encore une fois, elles sont vraiment difficiles.
0: Malheureusement.
5: Le site, il était en panne. Il était en maintenance. Impossible de trouver quoi que ce soit.
0: Donc, pas d'indice. On
6: voilà.
0: se débrouille.
5: Comme ça, vous êtes vraiment amené à vous-même.
3: C'est rejouable
5: Rejouable, non. Mais seulement si tu le fais peut-être dans quelques années. Hein, parce que il faut que.
6: Si t'as pas beaucoup de mémoire,
0: ça, ou voilà, si tu l'as fait ivre-mort, tu vois, quand tu es sobre, tu le refais.
5: C'est comme la façon d'un livre en fait, que tu lis, qui est lu récemment, parce que là, malheureusement, tu vas avoir des indications qui vont te revenir beaucoup trop rapidement si jamais tu le fais rapidement. Mais sinon, autrement, on peut le réutiliser dans d'autres contextes pour faire découvrir peut-être à quelqu'un d'autre.
6: Ouais, c'est réutilisable dans le sens que tu peux faire rejouer d'autres personnes. Mmh. Mais toi, une fois que t'as trouvé l'énigme.
0: Ouais. En tout cas, donc, si je ne m'abuse, dans la mesure où l'autrice s'appelle Fanélia, l'illustratrice s'appelle Fanélia et la maison d'édition s'appelle Fanélia Art, je pense que nous tenons là un projet qui devait beaucoup, beaucoup tenir à cœur à Fanélia, qui a tout mis en œuvre pour le mener à bien.
5: Alors, ça a l'air d'être plus un projet indépendant qu'autre chose, en fait, au final. Mais je trouve ça juste génial. Ils ont utilisé que des matériaux qui se dégradent facilement.
0: Donc, vous avez une sorte de petit sac en toile de jute qui contient les 10 magnifiques cartes.
5: Il
0: faut dire ce qui est.
5: Tout est ressources naturelles, donc ça ils ont vraiment fait dans ce côté écologique en fait, et je trouve ça juste incroyable. Plus les énigmes, elles étaient top.
0: Donc on est quand même sur un produit de qualité.
5: Oui.
0: Et en prime, donc le jeu ne coûte qu'une quinzaine d'euros.
6: Entièrement biodégradable.
0: Et le petit papier ensemencé que vous plantez s'appelle la pousse finale. On n'est pas loin du 1er mai dont on parlait tout à l'heure. C'est la pousse finale, donc c'est parfait.
5: Et une petite précision.
0: On valide.
5: Ils disent aussi qu'on a tout à fait le droit d'enterrer tout le paquet de cartes, en fait, puisque tout peut servir, du coup, à ce que la plante, elle pousse.
0: Très bien, c'est beau, jusqu'au bout. Donc, un concept mené jusqu'au bout, mais avec quand même de la vraie ludicité.
5: Ah oui.
0: De vrais énigmes.
5: Clairement.
0: Et de belles images. Ah, oui. On va peut-être pas enterrer, mais qu'on va encadrer, parce qu'elles sont jolies.
6: Elles sont très jolies.
5: Oui, oui, incroyablement bien.
0: Donc,
5: fait,
0: c'est le secret de la fleur éternelle de Fanélia, chez Fanélia Edition.
5: Par Fanélia.
0: Le deuxième jeu, alors il est encore plus petit. Je pensais qu'on avait fait plus petit, et non, on est encore plus petit.
5: Ouais.
0: Ça, la taille d'une boîte d'allumettes. Hein.
5: Tout à fait.
0: Ou une boîte de... On ne va pas fumer
5: non,
0: ce jeu.
5: Ouais.
0: Nous sommes face à Micro-Héros Hercule.
5: Parce que là, j'étais partie sur un jeu où on n'avait qu'une seule histoire, un seul truc à découvrir. Là, on a un deck building avec 12 scénarios différents à réussir à conquérir. Donc on va intégrer Hercule. On va jouer comme Hercule. et notre but, ça va être de réaliser les 12 travaux de Hercule et de réussir donc à vaincre en fait toutes les difficultés qu'on va avoir en face. Pour ce faire, on va utiliser un paquet de 36 cartes. Donc il y a 36 cartes là-dedans. On va avoir donc des cartes qui vont nous permettre d'avoir des compétences. La carte en même pour les travaux. Et donc le système de pioche avec une réserve pour construire notre deck au fur et à mesure. Comment ça va se passer? On va avoir une carte avec le défi et trois autres cartes qui vont venir indiquer une, le niveau de défense du travail, le niveau d'attaque du travail et le point de vie du travail. Donc, on va essayer de construire notre deck en piochant cinq cartes. Et pour réaliser nos actions, on va venir les empiler les unes sur les autres, créant ainsi donc 5 étages au total. Celui qui est tout en haut, la carte qui est tout en haut, elle vaut 5 points fois ce qui est indiqué en fait comme action sur la carte. Celle qui est tout en bas, donc elle vaut qu'un seul point. Sachant que les attaques de chacun des travaux, il va augmenter à chaque manche. Il va être intéressant en fait de voir quel est le bon équilibre entre est-ce que j'attaque maintenant, est-ce que je défends, est-ce que je prends des cartes amélioration, sachant que les cartes, vous ne les mélangez pas une fois que votre pioche elle est vide, vous la remettez exactement dans l'ordre dans lequel vous l'avez joué. Ce qui fait qu'à l'avance, vous pouvez potentiellement aussi prévoir l'ordre en fait des cartes pour essayer d'optimiser donc vos coups. Vous avez aussi une carte personnage qui elle est très pratique, qui vous aide énormément au final à faire des choses que autrement vous pourrez pas. Donc vous avez des conditions pour la retourner, pour la déplacer, pour la redresser. Et donc votre but ça va être de faire en sorte que les 12 épreuves soient réalisées et soient finies. Le petit tic aussi, c'est qu'à chaque fois que vous remportez une épreuve, le travail suivant, il va avoir un point de vie supplémentaire, ce qui va rendre de plus en plus difficile le jeu. Et donc, quand vous arrivez tout à la fin, au lieu que, par exemple, le travail il ait 15 points de vie, bah, il va en avoir 27 parce que, 26, pardon, parce qu'il y a 11 autres en fait, qui ont été déjà battus. Une fois que vous avez fait ça, vous avez des mini-extensions là-dedans. Il y a 3 mini-extensions dedans et un personnage supplémentaire qui a été rajouté, plus un mode coopératif si jamais vous avez 2 paquets de cartes exactement pareils. Donc, vous et votre coéquipier, vous essayez en fait d'harmoniser ensemble. Vous faites la même chose, c'est-à-dire vous essayez de trouver en fait la façon la plus équilibrée et optimisée pour réussir le combat. Et l'aspect roguelike, alors comment il se traduit,
0: c'est que rappelle-nous ce qu'est un roguelike.
5: Roguelike veut dire, je suis en train de faire ma manche en cours. Une fois que je l'ai fini, je peux garder ce que j'ai acquéri jusque-là pour que ça m'aide en fait pour la manche suivante.
0: Tu accumules de l'expérience.
5: Tout à fait. Et donc, comment ça se traduit dans ce jeu-là? C'est que déjà, les travaux qu'on a réussi à finaliser, ils deviennent des bénédictions. Donc potentiellement, on peut les intégrer ensuite dans le deck. On peut échanger des cartes, enlever des cartes blessures qui vont nous donner des malus. Et on peut aussi choisir de potentiellement améliorer certaines en fonction de ce qui est tombé en fait sur la table en termes d'épreuves. Donc on va continuer comme ça au fur et à mesure jusqu'à ce qu'on essaye de remporter le tout.
0: Tout ça pour moins de 10 euros et avec 36 cartes. Moi, je dis plus aucun financement participatif à 120, 130, 140 dollars avec 2 ans d'attente. 36 cartes suffisent pour vivre autant d'aventures.
5: Ce qui est drôle, c'est que lui, c'est un projet de financement participatif à la base.
0: Je retire ce que j'ai dit.
5: À la base. C'était un financement participatif. Il était sorti en janvier 2025, donc pas en maison d'édition comme on l'a actuellement. Et donc, eux, ils ont réussi à accueillir suffisamment de ressources pour ensuite donc, faire la demande et donc le produire à une échelle un tout petit peu plus grande, on va dire. Donc, il est présenté comme si ça allait avoir une suite, mais en fait, pas du tout.
0: Ok,
5: donc,
0: peut-être
5: là,
0: un
5: lui,
0: jour.
5: Ouais, là, lui, actuellement, le produit, il est fini. Il y a pas, enfin, le seul autre héros qu'on puisse avoir, il est intégré là-dedans.
0: Il est déjà dedans.
5: Voilà, et vous avez exactement toutes les cartes. Vous avez en gros, par rapport au Kickstarter de base, tout ce qu'il y avait marqué dans les catégories avec les ressources bonus, il y a tout qui est présent directement
0: le
5: dans cette boîte-là. Il y a tout
0: le
5: dedans.
0: All-in pour moins de 10 euros. Ouais.
5: Voilà,
0: donc,
5: c'est ça.
0: On parle de Micro-Héros Hercule. C'est un jeu de Léandre Proust, qui est un auteur qui s'était fait connaître en créant des jeux en print and play et en glissant des jeux dans les colis Philibert, à une époque pour le coup, souvent des casse-têtes. C'est illustré par Rémi Leblond, qui a un petit style un petit peu album jeunesse, qui permet de dédramatiser le... Ouais. Le contexte, c'est Gram Édition qui l'édite, Gigamic qui le distribue, et donc la boîte coûte moins de 10 euros. Virgile, on aurait dit que tu voulais rajouter quelque chose.
4: Non, je voulais dire, oui, pour améliorer les cartes, en fait, ce qu'on fait, c'est qu'on les retourne. Donc, il faut faire très attention quand on manipule les cartes, de toujours les laisser dans le bon sens. Mm. C'est un peu technique, mais...
0: C'est important d'avoir du bon sens.
5: Oui.
4: Surtout dans un deck building où tu mélanges comme un bourrin.
0: C'est clair. Mais là, on mélange pas, a priori.
5: Ouais.
0: Donc,
5: on mélange que c'est entre les manches.
0: Ah, quand même.
5: C'est tout. Okay. Que
0: bon.
5: Au début de l'épreuve, c'est
0: bon,
5: tout.
0: Donc, précautionneusement, quand même.
5: Oui.
0: Bon, eh bien, merci pour cette présentation
5: avec
0: de ces
5: plaisir.
0: Deux petits jeux qui prennent pas de place, qui coûtent pas cher et qui ont l'air tous
5: c'est
0: les deux très bien.
5: Les deux des pépites.
0: Deux pépites, c'est parfait. Pascal, ça va être ton choix musical.
3: Ah ben c'est gentil.
0: Alors,
3: c'est vieux. Hein.
0: Alors mais
3: comme moi, quoi.
0: Pourquoi ce choix-là? Est-ce que tu veux nous l'annoncer ou on le balance et t'en parle après?
3: On n'en parle pas. C'est la jeunesse. Ça me rappelle des souvenirs, tu vois.
0: C'est
3: quand
0: ta
3: j'étais
0: jeunesse.
3: Jeune. Ouais.
0: Ça date de 1969.
3: Ouais, voilà. Non, mais de 69. Mais on l'a écouté.
5: Aïe, aïe, aïe.
3: Dans les
5: aïe, aïe.
3: Années, dans les années 80, on l'écoutait encore, quoi. C'est ça a marqué, ma jeunesse.
5: Il ne veut pas dire qu'il est vieux.
0: Mais il est moins vieux que le morceau, quand même.
5: Ouais.
0: On écoute donc le King. On est d'accord.
3: Oui,
0: on parle
3: oui.
0: bien de lui.
3: Oui, oui.
0: J'ai pris le bon morceau.
3: Oui, oui.
0: Bon, ça va alors.
4: Parce que des fois, il se trompe.

0: Et si vous voyez le déhanché de Pascal là, en studio, là, il est quasiment monté sur la table. Alors Pascal, qui venons-nous d'écouter?
1: Elvis Presley, le King.
0: Et quel morceau?
1: Ah, ne me demande pas de parler anglais, s'il te plaît.
0: Bah, c'est pas dis-le à la française.
1: One again, one again.
2: C'est très
0: Suspicious
2: bien.
0: Mind.
2: C'était très bien.
0: Eh ben, merci pour ce choix. Je pense que c'est la première fois qu'on passe du Elvis dans cette émission depuis 127 émissions. Car je vous le rappelle, c'est la 127e émission.
1: Bah, si je reviens une fois, je vais encore essayer de trouver un truc trop bizarre. Encore.
0: C'est vrai. Ouais. Bah, c'est pas bizarre.
2: C'est pas Elvis. Bizarre, il est très bien.
1: Mais un truc qui sort de
0: sa vie, il était bizarre. Mais
3: pour l'émission, c'est bizarre. Mais sinon,
1: pour l'émission, c'est bizarre. Voilà, mais j'essaierai de trouver un truc un peu original.
0: C'est atypique.
1: Voilà, atypique. C'est le mot exact, c'est ça.
0: Eh bien, après le King et ses esprits suspicieux, nous allons partir dans, j'allais dire dans les bois, mais c'était peut-être pas dans les bois. C'était où? C'était dans les bois?
3: C'était dans les bois.
0: Voilà. Alors là encore, hein, je ne peux plus vous passer de petites musiques de fond comme je le fais parfois, car l'ordinateur m'embête. Nous ne vous ferons pas de musique de fond à la bouche non plus, donc nous n'aurez que le silence pour nous parler de cet univers particulier qui est l'univers du jeu de rôle Grandeur Nature. Épisode 2. Previously. Donc il y a quelques mois, Pascal, tu étais venu nous parler des jeux de rôle Grandeur Nature qui sont une des facettes du jeu de société dont on parle le moins dans cette émission, car c'est le jeu le plus difficile à mettre en place. En termes d'organisation, c'est beaucoup plus compliqué que d'ouvrir micro-héros Hercule, par exemple. Donc, c'est une lourde organisation. Ça mobilise beaucoup de gens pour le mettre en place. Ça mobilise beaucoup de gens pour ensuite y participer. Tu étais venu nous en parler avec beaucoup de passion. Et aujourd'hui, dans ton escarcelle, tu nous as apporté des joueurs et des joueuses. Je te laisse la main.
1: Alors, j'ai pensé qu'il était intéressant de passer de l'autre côté. La dernière fois, c'était côté organisation, et j'ai pensé qu'il serait bien d'inviter deux personnes. Bon, il y a Virgile aussi qui est sur le GN, donc
3: toujours là.
1: Virgile est partout. Donc, j'ai pensé inviter Maëlys à la mission, qui est sur notre événement et qui est une PJ, donc personnage joueur, qui joue dans le groupe des enfants. Donc les enfants chez nous, ça va de 8 à 16 ans. Et à partir de 16 ans, on passe chez les adultes. Donc voilà, Maëlys et son papa. Donc c'est très sympa aussi, je trouve, l'idée d'avoir le papa et l'enfant pour voir un peu ce qu'ils partagent dans cet univers.
3: S'ils vivent la même chose ou pas du tout.
1: Voilà, c'est ça. C'est Laurent, donc de son petit pseudo Fenric, parce que c'était un viking avant, dans une autre vie. Mais là, maintenant, c'est un pirate. Et donc il est lui aussi PJ sur le GN. Avec sa fille, et voilà, j'ai pensé que ce serait bien que tu leur poses plein de questions, Bruno. Ben,
0: tu sais que j'ai l'art de la question.
1: Voilà. Et autrement, il y a aussi Virgile. Virgile est partout, et lui, il était PNJ lors du dernier événement. Donc lui, il le vit encore différemment. Ouais. Les joueurs ne vivent pas pareil.
0: Oui, il te tape, oui.
3: Tout le temps.
0: Il en faut, hein. Il faut un bâton à deux côtés, à deux debout, celui qu'on tient et celui qu'on reçoit. Laurent, je vais commencer par toi, pour le coup, parce que tu es le doyen des trois PJ que nous allons cuisiner. Et je voulais te demander quel était ton premier souvenir ludique, tout jeu confondu.
4: Alors, mon premier jeu ludique, tout jeu confondu, c'était Stormwinger.
0: Waouh. Donc, le jeu de rôle tiré des romans de Michael Moorcock,
4: c'est ça.
0: Dans les années 80.
4: Tout
2: Mon
4: à fait.
2: Dieu. Mon Dieu.
0: Donc, du jeu de rôle déjà, quand même, plus que du jeu de société.
4: Oui, bien sûr. Après, j'ai eu l'occasion de faire des tournois aussi au Fort du Pharaon.
0: À l'époque,
4: c'est là que j'ai connu FSO. L'initiation aux grandeurs nature.
1: Ouais, le FSO. Hein,
4: ouais,
1: c'était là que
4: ça FSO, tout à fait.
0: Et donc, quel âge avais-tu quand tu as fait ton premier grandeur nature?
4: 18 ans.
0: Ok, c'était dans quel univers?
4: C'était médiéval fantastique.
0: Et tu te souviens du personnage que tu jouais?
4: Non, pas du tout.
0: Et quand on passe du jeu de rôle sur table, hein, donc comme Stormbringer, au jeu de rôle grandeur nature, qu'est-ce qu'on y gagne?
4: C'est les rencontres avec les gens qui ont la même passion que vous et que vous partagez ça. Donc forcément, c'est formidable. Et moi, je fais ça depuis 35 ans avec des personnes encore aujourd'hui qui jouent avec moi.
2: Incroyable.
4: On est à peu près une dizaine. Bon, après, chacun a fait d'autres GN hein, entre-temps. Mais la majorité sont encore avec moi à l'heure actuelle, chaque année.
1: Voilà. Oui, parce qu'il a, ils ont un bon groupe là, ils se suivent. Alors ils veulent pas se lâcher, on essaie de les séparer. On a réussi sur un GN à les séparer de temps en temps, mais ils sont toujours en groupe et ils jouent en groupe et c'est une bonne bande de potes qui se suit quoi. Donc ça, c'est cool aussi.
0: Et est-ce qu'en parallèle du GN, pardon Virgile, tu as continué à faire du jeu de rôle aussi ou Non. Il y a quand même, on s'upgrade quand on passe en au fait, GN d'un coup.
4: Avec beaucoup de proches à nous, on est resté sur le GN parce que c'est ceux où on arrive à s'accorder au niveau des emplois du temps. Mmh. Et c'est vrai que quand on a une charge de famille, plus le travail, c'est compliqué. C'est vrai que le jeu de rôle, on s'avait été remis une fois, on avait fait un night crawler, je crois. Ça nous avait trouvé ça bien marrant, ça nous a rappelé des souvenirs. Mais c'est vrai qu'on a moins le temps et donc on se consacre vraiment aux grandeurs nature.
0: Et donc tu as décidé de proposer à Maëlys de te suivre. Maëlys, c'est toi qui lui as demandé en fait ou c'est lui qui t'a demandé?
5: Alors au début, pas du tout, je voulais pas du tout y aller.
0: Et tu saurais dire pourquoi tu voulais pas du tout y aller?
5: J'avais un peu peur d'être toute seule surtout.
2: Oh oui.
5: Et au final, je me suis forcée à y aller et je regrette pas du tout.
0: Parce que de fait, t'étais pas toute seule?
5: Je me suis fait beaucoup d'amis et je m'y suis aussi attachée beaucoup. Donc...
0: Tu as commencé à quel âge?
5: 9 ans.
0: Ah oui, donc...
2: Ah oui, jeune quand même.
0: Je pense que tu nous bats tous à plate couture là autour de la table, pour le coup. C'était dans quel univers?
5: Alors au début, c'était un...
1: Viking?
5: Oui, c'était un univers viking. Après, j'ai fait des inters, mais ça...
0: Mais donc, le premier, c'était l'univers viking.
5: Oui, c'est ça.
0: Tu connaissais l'univers viking un peu ou pas trop?
5: Papa me déguisait souvent.
1: entre deux gènes, il s'ennuie, alors il prend sa fille, il la déguise.
0: Donc tu connaissais un peu quand même.
5: C'est ça. Oui.
0: Et tu te souviens donc que le premier personnage que tu as incarné, c'était quoi? Plutôt guerrier, magicien, chasseur, voleur?
5: Plus soigneuse.
0: Soigneuse, ok. Oui. Ah oui, il en faut parce que les vikings, ça se fait pas mal taper. Donc, Et donc, tu avais intégré un groupe de jeunes.
5: Oui.
0: Vous étiez combien, à peu près? C'est plutôt 5 ou plutôt 50?
5: 5. Okay. On était peu...
0: Petite unité.
5: Au début, oui.
0: Ok. Et ça s'est bien passé tout de suite?
5: Oui.
0: Ils étaient à fond?
5: Oui.
0: Et toi, tu étais à fond?
5: Oui.
0: Tu étais à fond tout de suite ou comme t'étais quand même, tu t'étais forcé au début, c'était
5: au
0: un
5: début,
0: peu compliqué?
5: Au début, c'était un peu compliqué. Okay. Et après, je me suis fait...
1: Et maintenant, est-ce que tu arrives à faire du, ce qu'on appelle du role-playing de plus en plus, à rentrer dans le rôle, à rentrer dans le personnage?
5: Oui.
1: Parce qu'au début, pour les enfants, c'est pas évident ça, quand c'est on a 8-9 ans et en grandissant et avec l'expérience, je trouve que les jeunes qu'on suit, là, par exemple, au dernier jeune, ils ont fait des scènes fabuleuses, quoi. Il y a des enfants de 12-13 ans qui prennent la parole devant 60-70 personnes. Hein. C'est beau à voir. Et tu arrives, toi, maintenant, à faire ça?
5: Oui. En fait, quand on a un entourage qui fait la même chose, c'est facile de s'y mettre aussi. Donc, oui.
0: Une émulation de groupe.
5: Oui.
0: Et donc là, pardon.
4: Non, je disais, d'ailleurs, il y a eu une scène au niveau du Conseil des Abysses. Je crois que c'est le fils de Julien qui avait pris la parole dans autant d'adultes. J'ai trouvé ça très, très fort.
1: Ouais, c'est très fort. Pour expliquer la scène vite fait, pour vous donner une image, Bruno, pour que tu vois un peu le truc. Donc, il y a un conseil, c'est un univers pirate. Il y a le conseil du Kraken avec tous les grands de ce monde qui sont à la table du Kraken, qui prennent des décisions, tu vois. Et c'est les enfants qui ont demandé, dans leur scénario à eux, parce qu'ils ont un scénario à part, ils ont demandé parce qu'ils ont fait une enquête tout le long du GN pour savoir pourquoi leur matriarche de l'Académie navale les avait trahis. Ils ont trouvé des preuves, etc. Et ils ont dit, nous, on veut aller au Conseil du Kraken et on veut l'exposer devant le Conseil du Kraken. Et c'est un groupe de 3 ou 4 enfants, je crois, dont un qui a 12 ans. Ils ont pris la parole, ils sont arrivés avec toutes les preuves et ils ont affiché les preuves une par une en roleplay. Ils étaient, ils étaient dans le personnage, dans l'univers. C'était fabuleux. Ouais, c'était incroyable.
4: C'est clair.
1: Mais de toute façon, quand tu commences comme Maëlys à 9 ans et quand tu arrives à 14 ans, quand tu vas passer adulte, elle sera meilleure que nous, quoi, tu vois, en roleplay, en jeu de rôle.
0: Donc à 19 ans, tu es avocate, à 22 ans, tu es députée. Tu as une voie toute tracée.
4: Je signe où?
0: Mais de fait, Maëlys, j'en reviens pas par rapport à ça. Est-ce que d'avoir joué à du jeu de rôle grandeur nature, tu trouves que ça t'a apporté des choses, des compétences? Ça t'a permis de savoir faire des choses que tu ne savais pas faire?
5: Oui.
0: Lesquelles?
5: Déjà, des fois, ça peut être m'exprimer à l'oral. Je ne savais pas beaucoup faire avant. J'étais surtout gênée. Et aussi, avoir des longues discussions avec des gens. Ça aussi, c'était compliqué pour moi. Et je me suis améliorée sur ça aussi.
2: C'est normal avec l'âge aussi.
5: Ouais.
2: Faut savoir. Parce que 9 ans, 14 ans, ce n'est pas le même développement au niveau du cerveau. Non, mais c'est vrai.
0: Non, mais tout ça, c'est permis par le jeu, ok? Tu nous laisses rêver, s'il te plaît, Annie, hein, plutôt que d'être sur le développement cérébral.
1: Je pense que, tu vois, pour voir un peu, parce que moi, je suis un peu un joueur de société aussi, pas un gros, mais je suis un joueur de société. Les enfants, quand ils sont petits, qui ont fait du jeu de société, tu le vois de suite, quoi. À l'école, enfin, toi, t'étais prof, tu vois, donc tu vois ces gamins qui ont fait du jeu de société et ceux qui n'en ont pas fait, il y a un raisonnement de ça. Et dans le jeu de rôle, je pense que ceux qui ont fait du jeu de rôle, justement, ils ont pris la facilité de parler, qu'elle disait Maëlys, c'est vraiment, tu le vois, quoi. Et nous, on voit l'évolution. Alors, ils grandissent, certes, mais enfin, à 12 ou 13 ans ou 14 ans, prendre la parole devant 70 adultes, couper la parole, dire c'est nous, on parle, enfin, c'est chouette, quoi. Voilà, bravo.
4: C'est vrai que c'est fort.
0: Voilà. Alors, je vais me tourner vers le PNJ. Donc, alors, on va voir si tu respectes la règle numérique. Maëlys a commencé à 8 ans. Laurent a commencé à 18 ans. À quel âge as-tu commencé le GN, Virgile?
6: Oh là là.
0: La bonne réponse est 28, hein, sinon ça ne marche pas dans ma série arithmétique.
6: C'était quoi, 36?
0: Ah non, ça tout effondre.
2: Mais non.
0: C'est plutôt récent.
6: Oui, moi j'ai jamais eu l'occasion d'en faire du GN. Du jeu de rôle, oui, mais du GN, non. C'est parce

0: C'est, tu connais déjà, enfin, tu as déjà une idée parce que tu as entendu parler,
1: Mmh.
0: discuter, etc. Et tu commences à chercher. Parce que après, là, si tu cherches,
1: Mmh.
0: tu
1: Oui, tu
0: pourras
1: trouves.
0: trouver.
1: Tu
0: Mais
1: trouves.
0: sinon, de base, jamais tu te dis, genre, ah, bah tiens, il y a des gens qui font du jeu de grandeur nature, je vais aller les rejoindre.
1: Tout à fait.
2: Moi, je voulais apporter une précision par rapport à ça, c'est que pour moi, les GN, c'était que les reconstructions historiques, tu sais, qu'ils
3: Oui,
2: faisaient.
3: c'est vrai,
2: Et pour moi, c'était que
3: il y a
2: ça.
3: beaucoup
2: Donc, je
3: de
2: m'imaginais,
3: hein? de
2: pareil,
1: similitudes, mais
2: pas
1: après, ils
2: d'avoir un
1: sont...
2: roleplay à proprement parler avec des scénarios, des PNJ, des joueurs, comme de la façon dont c'est fait, en fait, pour la Terre des Glaces. Donc,
1: Laurent, t'as les complétés.
4: Non, je veux dire que les reconstitutions, par exemple, quand ils font, là en ce moment, c'est par rapport au débarquement en
2: Ouais, voilà.
4: Normandie, ils sont très à cheval sur les costumes. Par
2: Ah oui.
4: contre, nous, on est moins regardant en GN. Par contre, voilà. Et oui, c'est tout. Après, mais il y en a pas mal. Hein. C'est vrai que ça se rapproche beaucoup. Après, il y a des médiévales, hein, comme le médiéval un peu sur l'île sur Sorgue, où ils font des trucs vikings.
3: La garde.
4: La Garde, Brignoles. Non, non, voilà. Après, c'est déjà des petits repères. À
2: En
4: aller
2: Montpellier
4: chercher
2: aussi.
4: quoi.
1: Ouais, tout
3: Mais
1: à fait.
3: niveau immersion, c'est pas mieux qu'un GN, quoi.
2: Ouais,
1: Ah bah,
2: c'est
1: effectivement,
2: ça.
1: parce que
2: Je suis
1: tu
2: d'accord.
1: bouges, tu cours, tu
2: Ouais.
1: cries, tu sens le vent dans tes cheveux.
4: Oui.
1: Ah, mais effectivement.
4: D'ailleurs, les enfants courent plus vite que les adultes.
1: Ah,
2: Oh oui, oh
1: oui, mais
2: oui.
1: les adultes visent mieux que les enfants.
4: Ouais, ça aussi.
1: Et t'as plus fort si besoin. Alors, quand t'es
2: Ouais.
1: justement, Laurent, en préparation de GN,
4: Oui.
1: quel est le point de préparation qui te plaît? Le GN approche, là, allez, c'est dans 2 semaines, il faut qu'on boucle les choses. Quel est le point sur lequel...
4: Je vais vous dire, ça me fait rigoler parce que j'ai l'impression de déménager la maison. Parce qu'au niveau logistique, déjà rien que pour les orgas, c'est voilà. Mais nous aussi, c'est pareil. Il faut mettre la tente, il ne faut pas oublier les costumes, il ne faut pas oublier les armes. C'est vrai que c'est. J'essaye de checker tout bien avant et j'ai dédié une pièce rien que pour ça. Hein.
1: Wow.
2: Ah oui.
4: Ah oui.
3: J'ai le droit de dire un secret sur Laurent ou pas?
1: Bah, ça,
2: Oui,
1: enfin,
2: oui,
1: moi, je
2: oui,
1: vais te dire
2: oui,
1: oui, mais
2: oui.
1: c'est à lui qu'il faut poser
3: Ben,
1: la
3: en fait, j'ai
1: question.
3: un secret parce que tant on ne nous écoute pas, mais bon. En fait, Laurent, il adore. Ils ont fait un. Avant le premier GN, ils se sont inventé l'univers, leur équipage
4: Ah
3: qu'ils ont
4: oui, c'est
3: fait.
4: vrai.
3: Ils ont écrit un roman, quoi.
2: Ah
3: Un
2: ouais.
3: roman de au moins 30 ou 40 pages, quoi. Enfin, c'était la folie, quoi.
4: Ah oui, si on sort un bouquin, il y a au moins 50 pages, ouais,
3: Ouais, c'est ça,
4: facile.
3: ils ont écrit. Alors lui,
4: Différentes
3: ils ont fait des
4: aventures.
3: dialogues entre leurs personnages avant que le jeu commence pour expliquer tout ce qu'ils avaient vécu avant d'arriver au GN, tu vois.
1: C'est
2: Incroyable.
1: parfait.
3: Donc les gens, ils se préparent, quoi. C'est en amont, les gens, ils sont dedans même avant, même après, tu vois, c'est chouette, quoi. Et puis quand tu finis le GN, ils sont encore dedans, encore. Hein,
4: C'est ça.
1: Tu peux enlever ton chapeau de pirate, d'ailleurs, s'il te plaît. On le voit pas à la radio, mais il est venu en tenue. Bon, alors, je bondis vers le PNJ. Bon, là, tu étais PNJ, mais tu as été PJ aussi sur GN ou jamais?
0: Non, jamais.
1: Non, que PNJ.
0: Non, mais
1: Alors,
0: moi, je suis tout nouveau, moi, au final. Hein.
1: c'est vrai. Et alors, toi, quand tu sais que ça approche, etc., elle est où la petite étincelle? Si tant est qu'il y en ait une.
0: Quand ça approche, c'est quoi les petites étincelles? Mais généralement, je suis content parce que je sais que ça va être un beau moment, très fatigant, mais qu'il va y avoir toujours des choses et que ça va être dans une sorte de bienveillance et conviviale tout le temps. Même si c'est fatigant, même s'il y a des galères, on court à gauche, à droite, il y aura toujours du jeu. Les gens, ils sont plein de bonne volonté, donc ça aide beaucoup.
3: Ouais, je rejoins là ce qu'il dit, c'est que c'est très intense.
4: C'est ça.
3: Alors les joueurs, ils font un peu ce qu'ils veulent, c'est intense pour eux parce qu'ils ont leur quête, ils ont tout ça, ils veulent arriver au bout des choses et voilà. Mais un PNJ, par exemple, Virgile au dernier, il n'a pas arrêté quoi, il a joué, tu vois, il était dans
0: C'est
3: la
0: un
3: peau du
0: maladroit,
3: maître
0: ça.
3: des abysses.
0: Ouais.
3: Voilà, c'est.
0: On m'a dit vite, il faut t'habiller, mettre le masque du grand méchant, aller là-bas, ok,
1: Et fais-toi taper.
0: après, il fallait retourner dans les bois, faire une embuscade avec une femme qui était perdue dans la nuit, ils allaient la rejoindre, il fallait faire
3: L'alchimiste, il
0: peur.
3: fallait faire la chimie pour les enfants, il
0: Faire des
3: faut.
0: expériences pour les enfants avec des petites de l'huile et du vinaigre et tout ça. C'était très bien ça.
1: Et pas de bicarbonate?
2: Si, si, si, si, si, si, et du colorant.
0: De l'aspirine et
1: tout ce qui va bien.
0: du fer, de la maïzena.
1: Et à la fin, n'en mangez surtout pas.
2: Mais c'est assez intéressant puisqu'ils sont très créatifs au final à mettre en place des trucs tellement variés parce qu'au final, là, ça a duré quoi, 48 heures, je crois, d'affilée,
4: Ouais.
2: le dernier.
0: C'est beaucoup.
2: Mais c'est beaucoup de choses à prévoir sur 48 heures quand tu les prends vraiment entièrement.
1: Oh, on sait que Pascal est malade dans sa tête. Hein, là, on en est tous convaincus. Hein,
2: il n'est pas tout seul. Il n'est pas tout seul.
1: Il est tout seul dans sa tête.
0: Sinon, il n'y arriverait pas. Il n'y arriverait pas.
4: Non, il n'est pas tout seul dans sa tête.
3: Mais, mais par exemple, sur 48 heures, ça m'intéresserait de savoir combien de temps tu as dormi. Vous avez dormi. Toi, tu as dormi un peu plus, peut-être. Mais,
2: non,
3: tu n'as pas trop dormi.
2: Moi que papa.
3: Ah ouais, d'accord.
2: Ah oui.
1: Elle a fait faire la fête.
3: Parce que papa, il a fait un peu la fête. C'est pour ça.
4: Non, j'ai fait juste la fête le

0: Le jeudi soir, j'en ai bien profité. Et le vendredi, c'est vrai que j'ai tendance à vraiment me coucher assez tôt pour vraiment bien profiter le lendemain. D'ailleurs, si tu as dû remarquer, Pascal, je fais partie des premiers debout le matin.
1: Bon, moi aussi.
2: Je suis super couché. Ouais, étonnant.
0: Toi, tu gères. Aussi, mais... Toi, tu gères. Moi, je joue.
2: Alors, Maëlys, je vais te poser la question que j'ai posée aux deux autres. Donc, à l'approche du GN, de ce GN pour le coup, est-ce qu'il y avait une petite excitation ou quelque chose? Tu avais hâte qu'il se passe ceci ou cela?
3: Essayer de voir si je peux rajouter des choses dans mon costume pour l'améliorer. Et aussi faire des appels en FaceTime avec mon groupe d'amis avant que le génie commence aussi. Ça
0: Oui,
3: nous prépare.
0: Les enfants,
2: vous soyez prêts.
3: C'est
0: ils
3: ça.
0: ont une petite, ils ont un petit groupe WhatsApp entre eux pour se préparer pour le GN.
2: Donc les grands écrivent des romans et les plus jeunes font du WhatsApp. Voilà, c'est une question de génération, hein,
0: c'est ça.
2: Pour le coup. Mais alors, je suis désolé, je suis le maître du temps. Et le temps me dit que c'est pour bientôt. Alors, est-ce qu'on est encore dans un cadre où il y a une histoire à suivre, quand même? Pour le coup,
4: oui.
2: Là, on est resté en suspens et c'est à suivre ou pas?
1: Le gène, là, notamment.
2: Ouais.
1: Oui,
2: oui,
1: bah,
0: oui, bien sûr. Là, on attend la suite au mois de septembre.
2: Alors, pour le coup, quel est l'élément de scénario? Tu te dis, ah, j'ai hâte de voir se dérouler ce fil-là, ou retrouver ce personnage-là, ou découvrir ce secret-là.
0: Ah, bah, j'en ai
5: qui
0: un,
5: va
0: moi.
5: Mourir.
0: Non, non, non. Au dernier, on n'a pas pu le faire parce que ils nous ont augmenté les taxes.
3: Oh non,
0: les taxes. Donc,
3: oh
0: du
3: non,
0: coup,
3: qui fait ça?
0: Les ressources étaient très, très
3: oh,
0: chères.
3: Incroyable.
0: Du coup, on n'a pas pu faire. On a envie de créer la distillerie du bambou des Carpates.
3: Ah.
0: Pour pouvoir vendre du rhum.
3: Ah.
0: Ça n'a pas pu se faire et on espère qu'on pourra le faire au prochain.
5: Il faut le transporter après.
0: Non, mais on a tout ce qu'il faut.
2: La guilde des tonneliers s'en occupera.
1: Oui, ils ont, dans leur équipage, ils ont le secrétaire du rhum dans la baie des Abysses.
2: C'est parfait.
1: Donc c'est le secrétaire du rhum. Il les représente dans toute sa splendeur. Hein.
0: C'est ça.
2: Il est ivre du soir au matin.
1: Non, mais voilà, il représente dans toute sa splendeur. Et c'est un connaisseur de rhum.
0: Okay.
1: C'est
0: ça.
2: Bien. Très bien. Et toi, Maëlys, est-ce qu'il y a quelque chose que tu attends avec impatience sur l'épisode 2?
3: Pas forcément. Juste retrouver mes amis, mais sinon, non.
2: Bah, et c'est quand même l'essentiel.
3: Oui.
2: Et notre cher PNJ, pardon.
5: Ah ouais, moi je veux la suite du Maître des Abysses. Qu'est-ce qui va se passer avec la table du Kraken? Est-ce qu'ils vont tuer des gens encore?
4: J'attends le scénario, lui.
5: Je veux un maximum. Là. Black César, là, je ne sais plus ce qu'il est devenu. Mais...
2: Et alors, pour le coup, là, si tu peux. Alors, en direct, attention, tous nos auditeurs et toutes nos auditrices qui se comptent par dizaines de milliers, je le rappelle, là, vont être témoins de. Tu peux faire là en direct une demande au meneur, là, à l'organisateur, en disant j'aimerais tellement jouer tel personnage en PNJ.
5: En PNJ?
1: Oh, il a joué le maître des abysses. Qu'est-ce que tu veux jouer?
5: Le plus gros des méchants.
1: Des PNJ, donc c'est chouette déjà.
5: Donc, encore le maître des abysses. Et le secrétaire de maître des abysses. Et le.
4: Il y en a peut-être un plus haut que le maître des abysses.
5: Non,
4: on sait pas.
5: Après,
2: le Kraken, lui.
5: Non, je sais. Un des.
1: Prie à moi,
5: un des enfants du maître des abysses des rejetons.
2: Des sombres rejetons.
5: Ouais, très sombres.
2: Ah. On va devoir achever l'interview, donc je vais vous demander, chacune, Pascal y compris, de me proposer une phrase pour convaincre des gens qui nous écouteraient, qui n'en ont jamais fait, pour les convaincre de venir essayer le jeu de rôle Grandeur Nature.
4: Ah oui.
2: Alors, qui veut commencer?
1: Virgile, bien sûr.
4: Oui, je confirme.
5: Moi, je dis une phrase.
2: Ouais.
4: Oui.
5: Je sais pas. Bon, une phrase. C'est de la bienveillance. Vous êtes dans un endroit où tout le monde est heureux et tout le monde vient vous parler et joue avec vous. Enfin, genre, dans votre vie, je ne sais pas si vous avez souvent ça, mais c'est vraiment un truc unique. Voilà.
4: Oui.
2: Ok. Les autres, vous êtes trois encore. Hein.
0: Alors, si dans votre jeunesse, vous avez joué aux cow-boys et aux indiens, c'est à peu près la même chose, mais en plus grand.
2: Bien vu.
3: Vous garderez les meilleurs souvenirs.
2: Waouh. Ah là, là, normalement, vous venez de convaincre tout le monde, là, Pascal. Un petit frisson final, là.
1: Je me laisse sans voix, parce que tout a été dit.
2: Qu'il est bon.
1: Non, mais c'est il y a vraiment une harmonie entre notamment au dernier. Moi, j'ai une grosse harmonie entre l'organisation, les PNJ, les PJ, c'est ce que dit Virgile, quoi. C'est la bienveillance, tout le monde est là pour prendre du plaisir, s'amuser, et on passe vraiment un moment exceptionnel, et effectivement on grave des souvenirs plein la tête, voilà, et on reste, malgré que certains d'entre nous dans la table aient 55 ans, on garde des souvenirs.
2: On ne bâchait pas sur l'âge.
1: Ouais, non, mais moi je ne suis pas loin non plus. Mais bon,
0: il
1: n'y
0: a pas d'âge.
1: Ouais. Mais voilà, on reste des jeunes, des grands enfants. Et voilà, même si on a des enfants qui arrivent, qui grandissent, qui deviennent ados, nous, derrière, on rêve avec eux, quoi. Ça, c'est super.
2: Bon, ben, je pense que si avec tout ça, vous n'êtes pas toutes et toutes convaincues, je ne sais pas ce qu'il faut faire. Donc, pour la peine, vous allez avoir un petit morceau du réparateur. C'est le choix de Dom. Ça va être très rapide, donc n'allez pas très très loin des micros, l'équipe, là, parce que le morceau dure 1 minute 50.

0: Un bien beau message de la part du réparateur.
1: C'est sympa, ça.
2: C'est le message du roi Champy.
0: Non, pas du tout. Non.
1: On dirait quand même. Hein.
0: Ah, ça aurait pu. Donc le morceau s'appelle Mes potes jouent au poker. Et c'est une sélection de notre ami Dom qui ce soir n'était pas dispo. Donc je me suis dit qu'on allait passer sa musique de sauvage.
3: Ah, mais moi, quand j'ai vu le message, je croyais qu'il jouait vraiment au poker avec ses potes et qu'il ne pouvait pas venir ce soir, en fait.
1: Mais s'il y avait un problème avec le réparateur.
3: Ouais, j'ai pas tout compris. Ouais.
1: Non, on lui demandera une explication la prochaine fois.
0: Voilà, c'est ça. Oh, bah, à mon avis, on ne te donnera pas. C'est dommage.
1: On attaque le
0: dernier. Comment ? Oui, c'est vrai. Le dernier tiers, enfin, c'est un tiers. Il nous reste 13 minutes en tout pour parler d'un gros jeu, d'une grosse boîte. Donc, on a un petit peu dit du mal. J'ai un petit peu dit du mal tout à l'heure sur le visuel de la boîte. Je trouve qu'elle n'est pas très réussie, mais a priori, l'habit ne faisant pas le moine, ouvrons cette boîte. Et Virgile et Pascal, je vous laisse nous parler de Point Disrupt.
1: Alors, on ouvre cette boîte et. Oh, l'intérieur, c'est pas forcément plus joli, mais on s'en fout. En gros, on va jouer. Bah oui. Mais c'est très fonctionnel. L'iconographie est très claire.
3: Ouais, ça, c'est vrai.
1: Donc, c'est tout ce qu'on demande à un bon jeu. Les images sont ce qu'elles sont. Donc, on va jouer des financiers. On va dans la finance. On va avoir 6 entreprises, des jeunes startups face à des entreprises déjà installées sur le marché. Et on va faire la compétition. On va vendre des actions, on va en acheter. On va essayer d'améliorer les startups ou de leur mettre des bâtons dans les roues en fonction de qui on joue. Donc on joue 4 rôles. Il y a le startupper, donc il va partir avec plein d'actions des startups. Et lui, son but, c'est de base. Hein. Son but, c'est d'améliorer les startups pour vendre des actions très chères.
3: Ses projets. Lui, il a 5 projets, non, je crois, c'est ça. Non, il a 5 projets, non. Non, il n'a pas 5.
1: Non,
3: il a 3 projets.
1: Il a 3 projets.
3: Il a 3 projets, et lui, son but, c'est de faire évoluer ses projets pendant le temps du jeu.
1: Voilà. Il y a le BPO, le Business Product
2: Owner.
1: Non, je crois que c'est
3: Officer,
1: un truc comme ça. Donc lui, il va essayer d'accompagner les startups dans leur développement en les améliorant.
0: Outsourcer.
1: Okay. Donc en gros, c'est un chercheur de talent. Il va essayer d'accompagner dans le développement des startups. Et lui, il commence avec un peu des actions de tous. Donc à la fois des actions des startups et des actions des entreprises déjà installées. Et donc lui, il va faire son choix au fur et à mesure de la partie de quel côté de la balance il veut se mettre. Il va vendre, acheter des actions au cours de la partie pour aussi faire des bénéfices. Il y a le business angel. Donc lui, il est encore pire que le BPO. C'est-à-dire que pareil, il a un peu des actions de chaque. Et lui, il a des actions vraiment pour soit mettre des bâtons dans les roues, soit pour aider la startup. Il a les deux. Il va poser des cartes comme le business owner qui vont aider le joueur suivant, entre guillemets, qui voudra prendre sa position. Et donc, c'est des cartes qui vont offrir... Oui, tu as une question ?
2: Une carte qui vont offrir...
1: Qui vont offrir des nouvelles possibilités au joueur. Et... Vas-y, pose ta question.
2: Ma question est, est-ce qu'il a le choix de pouvoir choisir... Est-ce que je mets des bâtons dans les roues là maintenant ou pas ? Ok, donc c'est pas aléatoire.
1: C'est les cartes qu'il va jouer qui créent la symétrie entre les joueurs. Donc il y a des cartes pour aider et pour embêter. Et le grand méchant.
3: Et puis il peut décider de mettre en action ces cartes ou pas les mettre, poser, ne pas les. Ça dépend de la situation, ça dépend de plein de choses.
1: Et le grand méchant qui est le.
0: Ah, c'était pas tous les grands méchants déjà ?
2: Non, c'était trois.
1: Oui, c'est tous des grands méchants.
2: Mais...
3: Il y a un plus grand méchant.
1: Il y a le market leader qui, lui, possède les parts des sociétés déjà en place et lui, il n'a que des cartes pour pourrir la vie de tout le monde.
2: Ah, bien.
1: Du start-upper en particulier, mais de tout le monde. Donc tout le monde le déteste. On est d'accord, Pascal ? Il vole des ressources,
3: ouais, c'est pas
1: il vole des actions.
2: Il l'a joué.
1: Pascal, il dit c'est vraiment dur. Il part avec le plus d'argent. Nous, on part avec des. Genre, le start-upper, c'est le plus pauvre. Après, t'as le BPO et le business angel qui ont un peu des sous. Lui, il part avec le plus d'argent. Il a les cartes pour pourrir tout le monde. Et Pascal, il le joue. Il fait assez dur. C'est dur à jouer quand même.
3: Ouais, c'est dur.
1: Surtout dans un jeu où il n'y a que l'argent. Sachant que l'argent, c'est ta ressource principale. Et c'est le scoring de fin de partie. Donc, comme si tu partais avec 25 points d'avance sur les autres.
2: Ah oui.
3: Ouais, c'est dur parce que tu dois dépenser de l'argent pour acheter des actions en espérant qu'elles prennent de la valeur. Enfin bon, c'est pas facile cette gestion de points. Tu sais, t'as tes points et t'as ton argent. D'ailleurs, c'est le truc le plus réussi, je trouve. Les points, c'est sur une sorte de carte bleue. Tout le monde a sa carte bleue, tu sais, de 10 couleurs différentes avec,
0: des molettes,
3: deux petites roulettes. Et donc, tu t'augmentes et bon, tu atteins les 100 millions de dollars à la fin. Mais, moi, j'ai pas réussi, mais parce que je suis mauvais, c'est pour ça. Mais,
0: parce que ton rôle était dur.
3: Je suis pas visionnaire. Il faut visionner quelle sera la bonne action, quelles seront les bonnes actions qui prendront toutes les parts de marché. marché à la fin de la partie.
1: Il y a aussi tout l'art de, tiens, je vais améliorer cette start-up-là et je vais vendre ces actions de la start-up pour attirer les gens en disant, regarde, je l'améliore, tiens, tu ne veux pas les acheter. Il y a un piège, c'est bizarre, tu les vends et tu l'améliores.
2: À ce moment, le troisième dont tu as parlé, lui, il peut venir mettre des bâtons dans les roues pour que justement il n'y arrive pas et que du coup, ça embête aussi les autres.
1: En fait, c'est tout un jeu de genre, quelles actions sont en vente, qui les met en vente, qui fait les actions pour aider la start-up, pour la contrer. Et genre, c'est chacun peut faire ce qu'il veut. Là, la dernière fois, on a fait la partie, le start-upper a vendu toutes ses actions start-up, a acheté toutes les actions des entreprises en place et a laissé crever ses entreprises.
3: Ouais, et il a gagné.
1: Il a gagné.
2: Mais non, c'est pas vrai.
3: En fait, ce qui est marrant dans ce type de jeu, c'est tu sais, ça ressemble un peu, je t'avais fait jouer Bruno à Hégémonie. Ouais. C'est le genre de jeu où il y a plusieurs rôles dans le jeu, déjà, c'est hyper asymétrique. Enfin, il y a une grosse asymétrie, mais c'est le genre de jeu où, c'est pour ça que j'aime ça, c'est que tu racontes une histoire. Donc la partie, on a fait deux parties, c'est deux parties complètement différentes. Okay. Chaque fois que je jouais à Hégémonie, c'est pareil, c'est des parties complètement différentes. Donc Disrupt, là, le jour où on fera une troisième partie, la prochaine fois ce sera avec toi Bruno.
1: On racontera une histoire.
0: Je vais avoir des boutons rien que j'ai à m'asseoir autour de la table.
1: Mais Hégémonie, t'avais joué que la classe...
0: C'est ça. Voilà. Mais non, on avait en toute logique perdu.
3: Voilà. Mais du coup, tu vois, c'est le genre de jeu où... Quelle que soit la partie, en fait, ce sera pas la même. Enfin, c'est une même mécanique, mais derrière, t'écris une histoire, en fait. Il y a le start-upper qui a fait ça, qui a vendu ses actions, mais lui, il a tout vendu finalement.
0: Mais c'est toujours l'argent qui gagne à la fin, on est d'accord.
3: C'est toujours dans ce jeu-là, oui.
1: C'est pas possible de changer beaucoup de choses avant. Oui, mais après, ça dépend vraiment des joueurs aussi qui sont à la table, la façon dont ils vont jouer.
3: Et une belle réussite aussi du jeu, je trouve. Une belle réussite, c'est, tu vas rigoler, c'est qu'en fait, il y a le comment il s'appelle déjà, le grand boss, le méchant là qu'on disait,
0: le market leader,
3: il a trois projets et le start-upper a trois projets. Et les projets, tu vois, ils s'appellent pas YouTube, ils s'appellent BoardTube. Donc c'est sympa, ils ont trouvé des noms, je trouve. Meeplebook, tu vois, au lieu de Facebook, c'est Meeplebook, le projet en vogue. Quoi, tu vois. Donc ça, je trouve que ça, c'est une belle réussite aussi d'avoir pris des noms un peu comme ça. Quoi.
2: Moi, je pense que je viens d'avoir l'explication de pourquoi la boîte, elle est si moche. Ça coûtait moins cher, en fait, tout simplement.
0: Et ils ont pu garder plus d'argent pour eux.
3: Mais le matériel est quand même... Malgré que c'est pas si beau que ça, le matériel est de qualité quand même.
0: Non, mais ça a l'air, les Meeple ont des bonnes têtes. Donc si on résume, parce qu'il faut malheureusement résumer. Donc Disrupt, on est donc sur un jeu qui a été créé par Aiolus, Ischios et Vanton. Ça sent les pseudos quand même. Les illustrations sont de Big Board Theory. C'est Meeplepug qui a édité ça. C'était disponible en financement participatif, mais on le trouve aussi en retail, comme on dit, pour la modique somme de 70€. Dernière question à nos invités. Là, on sort de GN, on va parler juste jeu de société. Donc, on vient de vous parler d'un jeu de société qui simule les luttes entre des entreprises. Laurent, si tu avais le choix, là, on te dit, tu nous donnes un thème, on fait un jeu de société. Sur quel thème voudrais-tu qu'il soit ?
3: Viking.
4: Ouais.
0: Non, c'est à Laurent que j'ai posé la question.
4: Viking, mais il y en a quand même pas mal qui sont sortis en jeu.
0: Ouais, mais
4: plateau.
0: Là. Ouais, Viking. Ok, ouais. Et toi, Maëlys ?
5: Viking aussi.
0: Vous êtes matrixé. Et dans 2 ans, on va dire pirate, c'est ça ?
2: Et après, le pirate.
4: Ou les deux, on peut mélanger les deux.
1: En plus, vous avez la chance que les jeux Viking et pirates,
0: il y en a pas mal. Pascal, si t'avais le choix, là, tu balances un thème, on crée un jeu.
3: Moi, si je devais créer un jeu maintenant. Moi, j'aime bien la période... En ce moment, je suis très fan de la période de la prohibition. Tu vois.
0: Ok. Il faut jouer au dernier.
3: Oui, je sais. J'ai pas encore joué. Je sais.
1: Speakeasy. Il y en a plein d'autres.
4: Capone.
0: Toi, si tu pouvais, Virgile.
1: Moi, j'aime beaucoup les productions d'énergie. Quand il y a du charbon, de l'uranium...
3: ça me rappelle des jeux, ça.
0: Tu joues à Nucléum ou à...
1: Moi, je veux jouer à un mix entre Nucléum, Brasse...
0: Et Barrage.
3: Mais quel Brasse,
1: et Barrage, ouais.
3: Mais quelle Brasse ?
1: Tous les Brasses.
0: Ouais, et toi, Annie ?
2: Cuisine.
0: Ok.
2: Jeu de cuisine.
0: Ok. Et pour le coup, et ça sera l'occasion aussi de leur faire un clin d'œil.
1: Juste un truc, et rajouter un peu de deck building dans le tout, et c'est bon, c'est parfait.
0: Et c'est ton paradis. Ok. Pour ma part, je suis en train de cogiter un jeu à base de kaiju qui boirait de la bière. Parce qu'il se trouve que depuis peu, nous proposons à la maison des jeux la bière que brasse Emmaüs. Et le design de leur bière, ce sont des kaiju. Donc des monstres japonais, des kaiju pour le coup, et leurs visuels sont tellement tellement chiadés que un petit jeu en train de cogiter, donc mon jeu sortira peut-être avant le vôtre, et en plus on boira une bonne bière autour.
2: Il nous fait du teasing.
3: C'est intéressant, la bière
0: tout à fait, elle est très bonne.
3: Elle est faite où?
0: Alors elle est brassée à la Seine,
3: à la Seine, hein, ouais. C'est Emmaüs de la Seine qui
0: tout
3: brasse.
0: À fait, et si vous voulez découvrir leurs 5 brassins, nous les proposons actuellement à la maison des jeux. Ça va être compliqué vu le temps qui nous reste de vous parler du programme des semaines et des mois à venir. Le mieux, c'est de nous suivre sur Internet, notre site Internet lesyeuxdanslesjeux.com ou les réseaux Facebook et Insta. Pendant l'été, la Maison des Jeux, qui, je vous le rappelle, est au 25 bis rue de la Comédie depuis le début de l'année, reste ouverte aux horaires habituels. La nouveauté de l'été, même si c'est tous les étés, mais c'est nouveau par rapport au reste de l'année, nous retournons aux plages du Morion tous les jeudis de début juillet à fin août.
3: Encore une fois.
0: Encore une fois, de 19h à 23h tous les jeudis dans l'ancien local de la plage à Lens. Entre Lens-Lido et Lens-Mistral, si je ne dis pas de bêtises.
2: Pensez à prévoir votre consommation liquide.
0: Prenez une bouteille d'eau, parce que l'eau de mer, ce n'est pas bon. Non. Donc voilà, en tout cas, toutes les activités de l'été restent disponibles, du jeu de rôle, des loups-garous, 4 millions de sociétés à dispo, et tout ce qu'on aime. Je vous remercie d'être venu ce soir, même si ça passe toujours trop vite.
4: C'est clair.
0: Pascal, ça veut dire que tu reviendras ?
3: Ouais, on va essayer de revenir, ouais. Je vais essayer d'amener de nouvelles personnes. J'ai des gens qui peuvent parler pendant une heure, si tu veux.
0: Ouais. Bah, tu viens toi, en fait, c'est ça ? Laurent, merci pour cette visite.
4: Merci à vous.
0: Et pour le coup,
4: fort sympathique.
0: Peut-être qu'un jour, on fera une spéciale FSO et peut-être que tu auras des choses à nous raconter.
4: Ah, bah, d'accord, avec plaisir.
0: On ira voir les vieux rôlistes du coin, les joueurs du coin.
4: J'en connais pas mal.
0: Oui.
3: Quand je te disais un gars qui peut parler pendant une heure, je pensais à un spécial qui était les Montrieurs. Je sais pas si t'as entendu parler.
0: Ouais. Oh non, vite fait, ouais.
3: Ouais, voilà. Je peux t'en faire descendre un, là, il te tient pendant une heure.
0: Vite fait, ouais. Maëlys, merci pour ta visite.
5: Merci à vous.
0: Alors, tu nous as dit que grâce au jeu de rôle Grandeur Nature, tu avais pris de l'aisance au oral. C'est validé. Tu as été devant ce micro comme un poisson dans l'eau. Merci pour ta visite. Bon, Virgile, Annie, nous, on est des vieux de la vieille maintenant.
2: Tout à fait.
0: Mais merci aussi. Donc, pendant l'été, pas d'émission. On cède nos jeudis à Cinéma Mon Amour, qui a une programmation estivale du tonnerre, vraiment. Donc, écoutez-les tous les jeudis de 18h30 à 19h30. Ils sont au top. On va finir avec un morceau. C'est le choix de Hugo, qui, du fin fond de... Je ne sais plus quel département perdu vers Tarbes. Les Skinner Brothers avec Off My Nut. Nut avec 3 T, mais c'est quand même question de couilles, je crois. Et allez voir le clip parce qu'il est très, très arbi. Merci à tout le monde. Tout le monde jouait bien.
3: Merci.
0: Et on se retrouve le 10 septembre pour la reprise de la rentrée. Bonne soirée et bon jeu.
3: Merci, ciao.

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7: Yo, bonsoir à tous, bienvenue sur Radioactive 100 FM et sur le net www.radio-active.net comme d'habitude, sur le 100 FM à cette heure-ci, le jeudi. C'est deux heures de... enfin, une heure et demie de house music bien senti ce soir, une émission soulful, garage and house avec pas mal de news, un set aux alentours de 20h comme d'habitude. On va se régaler jusqu'à 21h et on commence sans plus tarder avec un track de Girls of the Internet et Alicia Joy pour le morceau de The Middle. Ça c'est vachement bien pour commencer l'émission, un deuxième track juste après de Delano Smith, juste le temps de bien vous caler, de monter le son, d'être tranquille. On est ensemble jusqu'à 21h. Bienvenue à tous dans Foundation sur Radioactive 100 FM.

Yo House and House. Avec ce super morceau de Delano Smith, morceau Moon Dance. Et juste avant, Girls of the Internet avec Alicia Joy pour le morceau The Middle, version originale. Ouais! Foundation en direct, 19h30, 21h, vous le savez, tous les jeudis sur le 100 FM d'Active. C'est depuis quasi 25 ans maintenant. Ça va faire presque, je crois qu'on va aborder la 25e année, si je ne m'abuse. 25 ans de House sur le 100 FM, sur l'aire toulonnaise. Et de partout ailleurs, sur le www.radio-active.net, en podcast également. Merci les amis d'être là tous les jeudis, régulièrement, hebdomadairement, à l'écoute, pour prendre votre dose de house music. Le mix aux alentours de 20h ce soir, avec plein de belles choses, et ça va être très très très très soulfulesque ce soir, je vous le dis, il va y avoir de très bonnes choses. Pour l'instant, on écoute The House of Prayers et la reprise du Don't Look Any Further de Denis Edwards des années 80, une super belle reprise bien soulful. Le NWN remix ce soir pour Foundation et Stan Abram pour le morceau de Pressure, version originale juste après, et ça va nous mener vers 20h, et là, il va y avoir le set, les amis, il va falloir monter le son, se préparer à boire, se détendre. Presque le week-end, c'est génial. 100 FM, Active, bienvenue dans Foundation.

Morceau de Stanley Abraham avec le morceau The Pressure à l'instant. Et juste avant, c'était House of Prayer avec Don't Look Any Further, la reprise de Denny Edwards. Très belle reprise sous le ouais, c'est bien, comme ça, tranquille. House Music, vous le savez, tous les jeudis de 19h30 à 21h, on se fait plaisir. De la news, des classiques. Et là, ça va être le set qui va démarrer, sans plus tarder, avec le morceau de 20th Street Assembly et le morceau Free Me. Un set complètement soulful, garage. Il va y avoir de la voix, du beat, de la basse. Bref, House Music 100% Foundation ce soir dans le set jusqu'à 21h. On se retrouve un petit peu plus tard, les amis. Montez le son, servez-vous à boire, mettez-vous à l'aise. 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

Quel set ce soir, je vous l'avais dit, bien housey, soulful, garage, avec de la voix, de la basse, du kick, comme il faut. On a commencé le set avec Sweet SMD et le morceau Free Me, remixé par Groove Assassin. C'était suivi de Brian Alexander Morgan avec le morceau One Back, la version de Ezel. Juste après, New York Finest avec D-Train en featuring pour le morceau Stand Up For Your Love, la version de Odyssey NC et de Wayne Soul Avenger. Bon remix. Juste après, Brooklyn Baby avec le morceau The Player en version originale. Dave Raisin, Artwork Sounds avec No Greater Love, version main mix. Juste après, Danny Tenaglia et George Vidal pour le morceau Out From Obscurity. Ça, c'est un disque Nervous, tout frais, tout neuf. Dernier, Danny Tenaglia. Juste après, Mr. Offbeat avec le morceau Hidden Currents, version originale disque Local Talk. Juste après, Harvey Sutherland avec Heming Bird, version originale, c'est son dernier morceau. Il y a eu Soul of X avec Computer Jazz et à l'instant, DJ Cecil et Tiffany Austin pour le morceau Ain't No Grave, version originale, et ça, c'est les disques Ocha Records, label d'Osun Ladé. Voilà pour cette émission de ce soir. Le set est à récupérer sur le www.radio-actif.net, vous le savez, dans la rubrique des podcasts, comme d'habitude, vous allez sur le site, vous allez dans la grille, vous choisissez le jour, c'est-à-dire jeudi, vous choisissez l'émission Foundation, et là, vous tombez sur plein de pages de podcasts à récupérer et à réécouter quand vous voulez. Voilà, merci bien d'avoir été là ce soir. À suivre Disco Suckers de 21h jusqu'à 23h en direct comme d'habitude. On se donne rendez-vous la semaine prochaine, comme d'hab, jeudi 19h30 pour une nouvelle émission que je vous prépare avec amour. Cette semaine, on écoute un dernier disque Toy Tonics avec Magoo et le morceau Sample Dream. Bisous à tous, à la semaine prochaine. Ciao, bye.

Salut les amis. C'est Disco Suckers, voilà, qui commence. Comment allez-vous? Franchement, ici, il y a la pêche, il y a que des bonnes ondes dans cette radio. Et j'ai bien le plaisir de vous présenter un petit set ce soir. Je vais vous jouer, ça va partir assez disco, assez des bons remixes. Des bons artistes du Young Pulse, du Dr. Packer, des labels comme Tropical Disco, du Monsieur Willy, plein de bonnes choses, franchement, 21h jusqu'à 23h, voilà, on a 2 heures à passer ensemble, à s'écouter que de la bonne zik, et pas de pub, bien évidemment. Si vous voulez de la pub, cherchez-la ailleurs, franchement, nous, il n'y en a pas, c'est comme ça. Allez, on va envoyer le premier morceau sur le 100 FM, hein, bien évidemment, hein. C'est le T-Connection avec At Midnight, remixé par Dr. Packer himself, voilà. Ah, on est bien, commencez à ouvrir vos oreilles, là ça fait que commencer. 21h-23h sur le 100 FM ou bien sur le www.radio-active.net. Voilà, ça c'est dit, on envoie T-Connection avec At Midnight, histoire de commencer le set les amis, à tout à l'heure.

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Yo. Super morceau, n'est-ce pas? Let your conscience be your guide. Ça, c'est Jay Murphy avec la French League. Pardon. C'est Monsieur Willy avec Nathalie Nova. Salut, bonsoir à ceux qui nous rejoignent. Voilà, sur le 100 FM. Vous êtes bien sur Radioactive et vous écoutez bien Disco Suckers en direct des studios de votre radio. Voilà. On pousse les disques les uns derrière les autres. Un petit set bien sympathique ce soir, une fois de plus. Ah, on va renvoyer. Là, c'était tranquillou, histoire de se mettre en jambe, on va dire. Allez, Michael Gray avec son Fly Away. Excellentissime morceau à suivre. Bonne soirée, les amis.

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Yo yo yo les amis. Déjà presque à la fin. Le temps de vous énumérer un petit peu quand même toutes ces musiques que j'ai pu vous passer dans ce set de ce soir. Donc j'ai commencé avec T-Connection avec son At Midnight remixé par Dr. Packer, suivi de Maurice Joshua et Yvonne Cage pour le Garden of Eve. Voilà, petit remix de Maurice Joshua. Disco Dandies aussi avec Tamiko Jones pour le Let It Flow, version extended, s'il vous plaît. Mogibi aussi avec le Strictly First, class, c'est le Selvatico Club Mix, à vos souhaits. Hot Streak aussi avec le Bodywork, revu par Dr. Packer. Disco Tron aussi et le Sandy Groove pour le It's a Love Sync. Jay Murphy, la Funky French League, Nathalie Nova pour le Let Your Consent Be Your Guide. Michael Gray aussi à la suite avec le Fly Away, suivi de Art of Tones et Inayade. Là, on commence un peu à rentrer plus dans la house avec le Give My Love. Andromeda Orchestra aussi, superbe morceau avec le Swing On, version originale. The Big Crew aussi et Barbara Tucker avec pour le Grace, revu magnifiquement par Young Pulse. Voilà. Season aussi avec Mike Dunn et Adria Archie pour le Non-Stop. Sartorial aussi et Simon Kennedy pour le New York Love. Pas mal de bonnes choses. Je ne vais pas tout vous citer, mais bon, voilà, vous allez sur le site de la radio, dans la rubrique des podcasts, vous avez des mois, des années de podcasts à réécouter. Voilà, vous chasamez, vous avez tous les titres. Notamment ce soir du Joey Negro à plusieurs reprises avec le Overnight Sensation, avec le I Recognize, Must Be The Music aussi, Sharon Red aussi avec Michael Gray pour le Never Give You Up, pas mal de bonnes choses, là on entend encore en fond qui tourne en boucle, c'est Abba pour le Gimme Gimme Gimme, revu par Sergent Slick, voilà. Et on va se laisser en musique bien évidemment les amis sur le 100 FM avec un dernier morceau. Il s'agit de Fab Disco pour le Groove Odyssey. Voilà, ce petit morceau disco cool, tranquillou. Voilà. Juste avant de laisser la place, de laisser les manettes à Seb pour son SOS, Sound of Sanary. Toujours des superbes émissions, Seb. Merci pour le travail que tu nous... Que tu nous fais partager. C'est excellentissime au niveau musical, toutes tes musiques. Donc on envoie Fab Disco, les amis. Pour ma part, je vous dis ciao, bye. C'était Disco Sucker. Rendez-vous jeudi prochain, quoi, à partir de 21h. Ciao, bye, des bisous et bonne nuit.

Bonsoir, vous êtes sur le 100 FM pour l'air toulonnaise ou en streaming partout ailleurs, et c'est SOS Sound of Sanary. Après un long week-end au festivalier à Lourmarin, je vous ai tout de même préparé, pour ce soir, un petit mix d'une heure monté à la sauce SOS. Allez, oyé, chaque année c'est devenu un rituel, qui vaut autant par l'humain que par ce qu'on y voit et entend. Toutes celles et ceux que j'y retrouve, plus ou moins souvent, savent de quoi je parle. Le cadre, les rigolades, les moments partagés chez Gabi, les coups de cœur, les débats sur la prog, surtout des moments de vie précieux. Merci pour tout ça. Mais tout d'abord, parlons d'un événement, la sortie d'un album il y a quelques jours. Un événement qui est plus dû à l'attente d'ailleurs que à son contenu sans réelle surprise. Le nouveau Boards of Canada est sans aucun doute un Boards of Canada. Sombre, riche et qui va certainement demander plusieurs écoutes avant d'en apprécier toute la dimension. Alors je ne sais pas ce que vous en pensez, mais pour moi, après 13 ans d'attente, c'est finalement une bonne nouvelle de les retrouver un peu là où ils nous avaient laissés. Voici donc un extrait de Inferno pour vos oreilles curieuses. C'est SOS, Sound of Sanary.

S.O.S. Rien que pour vous. Ça commence d'ailleurs par un classique de ce duo, et puis ça monte en intensité. Plus une selecta qu'un mix d'ailleurs, mais c'est surtout des choix très personnels, pour partager avec vous ce qui m'anime et me donne de l'énergie. Je vous retrouve d'ici une heure, bonne écoute, où que vous soyez.

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Voilà pour ce mix Selecta SOS, j'espère que ça vous a plu. La saison des festivals commence, alors surtout lâchez les écrans. Allez profiter de tous les événements proposés dans les environs, il y a le choix. Je vous laisse avec Nicolas Jarre, prenez soin de vous, à très vite sur Active.

0: Vous êtes muté au service du personnel.
1: Quoi?
0: Au personnel? On y met que les trous du cul. Je suis resté au personnel pendant plus de 10 ans.
1: Ouais.

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À Marseille pour cette nouvelle année. Je vous souhaite la santé. Hein, parce que le dernier truc à faire en ce moment, c'est d'aller aux urgences. Hein. Ah non, ils ont tellement bousillé l'hôpital que maintenant, il y a des bouchons de brancards. Hein. Ah, si tu veux pas claquer entre un grand brûlé et un blessé par balle, faut sortir Waze. Sinon, tu t'en sors pas. Ouais, on va couper par la morgue, on va gagner 10 minutes. Il y a plus de thunes pour l'hôpital, on vous a dit. Hein. Quoi, le CAC 40 a redistribué 98 milliards de dividendes à ses actionnaires. Eh ben, devenez actionnaire, arrêtez de me chialer dans les poches. En fait. Voilà, le problème, c'est que ceux qui viennent nous dire il n'y a plus d'argent, ils nous le disent dans un costard Yves Saint-Laurent à 3000 balles. S'il n'y a plus d'argent, toi, t'en as. D'ailleurs, il est où hein? Ça s'écrit comment, Liechtenstein? Ouais, on achète combien de lits d'hôpitaux avec un fauteuil de Gérard Larcher, par exemple? Oui. Quand même, hein. 34 000 balles la chaise. Il faut savoir qu'il y a 75% de Français qui gagnent moins que ça à l'année. C'est-à-dire qu'en travaillant de janvier à décembre, sans rien dépenser, tu vis dehors et tes gosses, ils bouffent des chats errants, et ben, tu peux pas t'acheter le siège où Gérard Larcher, il pose son gros fiac. Oui, attention, je veux pas tomber dans la grossophobie, hein, mais Gérard Larcher, il grossit avec notre argent. Donc c'est un peu notre gras, en fait. C'est des... à nous. C'est de la graisse publique, on fait ce qu'on veut. Niveau budget, ça va pas aller en s'arrangeant, parce que là, Bayrou nous a livré son discours de politique générale. Enfin, son discours. Ils ont imprimé le texte 2 minutes avant, et il l'a lu, on aurait dit, il sortait de la table. Il était encore plus endormi que d'habitude, ça fait beaucoup quand même. Il y avait encore du céleri remoulade sur le coin de l'œil. Hein, pour les retraites, il a dit oui, les retraites, oui, on va procéder à une réflexion par le biais d'une commission suivie d'un conclave précédé d'un comité de lecture du rapport d'enquête issu d'une procédure de suivi au préatoire. Et puis, après, on ira voir une voyante et un marabout pour être sûr. Mais de toute façon, il s'en fout de tout ça. Son objectif, c'est de tenir 6 mois. Tu vois, après, il peut sauter et comme ça, il a les avantages de Premier ministre à vie. T'sais. Donc, lui, début mai, c'est je vous emmerde et je rentre à peau en jet. Hein. Vraiment, faut pas. Compter sur lui, l'idée c'est de ne pas se faire censurer avant. Hein, donc il a organisé quelques rencontres avec les responsables politiques. Et après, il a rencontré les socialistes. Allô, les gars, ça va? Faut bien s'amuser. La rencontre avec les socialistes, c'est la récré entre deux discussions sérieuses. Hein, je leur ai promis des Twix au goûter de l'Assemblée. Ils étaient contents. Les socialistes, évidemment, ils sont ressortis cul nus de leur rencontre avec Bayrou. Hein. Bah, ils y sont allés cul nus aussi, donc du coup, ça change rien. Ah, les socialos, ça fait un moment qu'ils ont l'arrêt qui prend le vent, quand même. Hein. Ouais. C'est les seuls qui peuvent choper un rhume par le fion, j'ai jamais vu ça. Ils ont les escalopes à l'air depuis que Hollande leur a piqué leur slip, mais c'est la vie. Hein. Et eux, donc, ils ne voteront pas la motion de censure. Ouais, je leur ai dit, les socialistes, t'enlèves 3 lettres, t'en rajoutes 5, tu peux écrire sale traître. C'est fou, hein. Mais... On va pas non plus tirer sur les gens qui sont morts dans le film. Tiens, à propos de générique de fin, on a perdu un grand animal politique ces derniers temps. Hein? Ah, vous avez pas honte? Là, je m'adresse aux gens qui regardent la vidéo. Ils ont fait plus de bruit que quand je suis rentré sur scène. Et t'as vu le truc, faut pas se moquer de Le Pen maintenant qu'il est mort. Pourquoi? Je veux dire, s'il y en a bien un qui va pas mal le prendre, c'est lui. Je veux dire, mais par contre, je comprends pas les gens qui se réjouissent de sa mort maintenant. Je veux dire, si c'était arrivé il y a 40 ans, oui. Mais là, je veux dire, à part se baver dessus en regardant ces news, il faisait pas grand-chose. Après, je peux comprendre. Il y a 2-3 politiciens, s'ils disparaissent, tu peux être tenté par une petite danse, quoi. Tu vois, genre Retailleau, tu vois. Si un jour t'apprends quoi, il est plus là, putain, c'est l'heure de jeter. Allez, hop. Ah, mais je lui souhaite pas la mort, je lui souhaite le chômage, quoi, tu vois. Ah mais là, Retailleau, il est fou, il veut s'embrouiller avec toute l'Algérie. Déjà, embrouille-toi avec un Algérien, déjà. Un. Hmm? Tu vois si t'as le cardio, et après tu montes petit à petit.
Il est fou, lui, Retailleau, c'est le seul ministre de l'Intérieur qui réussit à s'embrouiller avec l'extérieur. Reste chez toi. Les Arabes de chez nous, ça lui suffisait plus. Il a le racisme gourmand. Ah ouais. Lui et Macron, ils nous ont énervé toute l'Afrique en deux phrases. Macron, il a déclaré que certains pays africains avaient oublié de dire merci à la France. Et c'est comme si quelqu'un était rentré chez toi de force, avait vidé ton frigo pendant qu'il t'envoie faire la guerre en faisant travailler tes gosses, et quand tu reviens, il dit « Oh, merci, ça t'arracherait la gueule, bamboula !» Oh, il est fou. Ah. Il y a quand même quelques bonnes nouvelles à l'international, le cessez-le-feu à Gaza, hein, en espérant que Netanyahou... En espérant que Netanyahou s'est pas juste accordé une pause pour recharger le stock de missiles, parce que ouais, lui, s'il fait pas la guerre, il va en prison. Hein, donc je pense qu'il va choisir la réponse A sans l'appel à un ami, il faut pas trop s'enflammer. Et surtout qu'après, il va falloir juger ce qui s'est passé à Gaza. J'espère que vous n'êtes pas pressé. Hein, si vous êtes né avant la tectonique, vous serez pas vivant pour le verdict, hein, je vous le dis franchement. Alors, quand tu vois le temps qu'ils mettent à juger rien que Sarkozy, il a été mis en examen il y a 10 ans pour une ligne de téléphone, donc pour les crimes de guerre, j'espère que t'as une chaise et des vivres, parce que ça va prendre du temps. Hein. Ouais, un ancien président avec un bracelet électronique. Je répète, un ancien président avec un bracelet électronique. On connaît tous quelqu'un qui a un bracelet électronique. Surtout à Marseille, je pense que vous en connaissez peut-être même deux. Hein. Il y en a peut-être avec un bracelet ce soir, d'ailleurs. Et faites gaffe, c'est peut-être l'heure de rentrer, ça va sonner, là. Et tu vois, le gars que tu connais avec un bracelet, tu sais qu'il aurait pas pu être président. Tu vois. Moi, il y a un gars que je connais, il a un bracelet parce qu'il a frappé un livreur de pizza. Il veut pas être président. Ben lui, si, il est président. Il devrait en avoir plusieurs, même, mais il s'en fout. Il a 70 ans. Tous les procès qui démarrent seulement maintenant sur sa gueule, il sera peut-être plus là pour la décision. Au pire, il sera trop vieux pour aller en tôle. Il fera exprès de se chier dessus sur un fauteuil. Ah non, c'est pas... Ils mettront le bracelet directement sur la roue. Ouais, parce qu'il a plein de trucs. Paul Bismuth, là, c'est réglé. Maintenant, il y a le chapitre Kadhafi. Et son système de défense, c'est pas moi. C'est Hortefeux, c'est Guéant, c'est Takedine, c'est le colonel Moutarde dans la cuisine avec un chandelier. C'est peut-être... Et après, il nous fait une Marine Le Pen, et il n'y a pas eu un centime d'enrichissement personnel. Il a fait ça gratuit, bien sûr. Il a inventé la première association de malfaiteurs, loi 1901. Vous n'avez jamais vu ça? Il fouille. Il balance tous ses potes. Hein. Sarkozy, c'est la grande boucave des Républicains. C'est la Pouki de Neuilly. Vraiment, c'est... Si tu l'écoutes, en plus, c'est jamais lui. Tu vois, soit c'est un menteur... Soit c'est quelqu'un qui sait absolument pas s'entourer. En fait, Sarkozy, c'est juste un grand naïf. T'es à deux doigts d'envoyer 800 000 balles à un frobat de pit. On se moque pas de cette pauvre dame. Ah, bah si, elle est pauvre hein, maintenant, ça c'est sûr. Arnaqué, je rappelle, par un brouteur qui s'est fait passer pour Brad Pitt. Je vous rappelle qu'il y a des gens qui nous ont pris des milliards en se faisant passer pour des ministres. Donc on va pas faire les malins. Ouais. Quand tu vois toute cette impunité, je comprends les gens qui se tournent vers la religion. T'sais, en l'absence de justice, le concept de l'enfer, c'est rassurant. Tu vois, tu te dis, ouais, peut-être Sarkozy, il a une place de parking au sous-sol. Salut Jean-Marie. Et alors, ça fait du bien de s'imaginer qu'il existe un monde où les dirigeants, ben, on leur met des coups de ponceuse sur la cuisse, on jette du sel sur les écorchures et après on rince au desktop. Ça change rien au présent, mais ça détend.

0: Le monde est toujours sous le choc de l'affaire des divisions Morituri, les mêmes qui se sont immiscés dans les élucubrations de la succession Starkov. En partant pour le Nowhereland, une interzone aux confins des Açores, à la recherche du trésor des îles Chiennes, Vince Taylor, Bruce Satarenko et Arthur Strike y voient pendant 59 jours une expérience de la destruction pure, due à la réaction chimique inattendue d'un mercure insolent. Dans le monde apaisé par le chaos de l'hiver nucléaire, la fraction provisoire, créée par les Messengers Killer Boys du Dr. Chance, joue une partout sonore cosmique sous le regard lubrique de William Seward Burroughs et Unger Sternberg. Alors que le monde vient à mourir, il ne reste qu'une crainte plaintive venant d'un Larsen lointain, celui de Joe Strummer. Pas de doute, ce soir, FJO 100 est à l'honneur. Tiens, on dirait un spécialiste de FJO 100, donc Benoît Delaune. Bonsoir Benoît.
1: Bonsoir.
0: Donc pourquoi Benoît? À la fois parce que c'est quelqu'un de super sympa. Donc Benoît est donc docteur en littérature comparée, professeur de lettres modernes, musicien à ses heures perdues, actuellement dans un excellent groupe qui s'appelle Orgone. Si jamais il y a des gens qui veulent les faire tourner, les faire jouer, n'hésitez pas, ou les faire enregistrer. On attend que ça, un album de qualité donc de Orgone. Et donc il a aussi été dans une vie passée éditeur, notamment d'ouvrages consacrés à Claude Pellieu, donc l'écrivain français de la Beat Generation, on va dire, qui sera un peu donc, le pendant francophone des écrivains de la Beat Generation des années 50, 60, 70. Et donc, il a aussi publié quelques textes de FJO 100. C'est pour ça, en l'occurrence, qu'il est avec nous ce soir pour parler de FJO 100. Donc, on va rentrer dans le vif du sujet. On avait présenté rapidement avec Erwan, et je pense de manière assez lacunaire, donc FJO 100.
2: Pas trop rapidement, c'est toujours...
0: Cinéaste, comme je disais, poète et musicien, donc né en 1956 à Toulouse. Une fois de plus, on lui pardonne, hein, c'est pas sa faute s'il est du sud-ouest. Et qui donc fait ses premières armes, notamment dans la musique, avec un groupe qui s'appelait De la Destruction Pure.
2: Peut-être partir de...
0: Et voilà, justement, j'allais dire, avant d'aller plus loin et de raconter des conneries, je vais essayer, Benoît, vous présenter plus
2: de
0: en
2: la
0: avant.
2: Destruction pure, je trouve que c'est intéressant. Voilà.
1: Alors déjà, il est né dans le Cantal, pas à Toulouse.
3: Voilà, un Auvergnat.
1: Et voilà, un Auvergnat. Et du coup,
0: c'est
1: d'où justement ce qu'on retrouve dans son cinéma un peu partout. Il dit bien dans plusieurs textes, je viens d'une terre enfermée dans la terre et enfermée dans la nuit. D'où son attrait justement après pour l'océan, tout ce qui n'est pas une terre enfermée dans la terre et dans la nuit.
0: Tout ce qui est loin de l'Auvergne. Quoi.
1: Voilà. Et donc il est allé, il a vécu à Aurillac et il est arrivé à Toulouse pour ses études. Il me semble qu'il faisait à l'époque une fac de droit qui n'a pas trop donné grand-chose.
0: Oui, évidemment.
1: Et puis en fait, il le dit bien dans plusieurs entretiens, à 15 ans, il était fasciné par les moteurs et les motos et tout ce qui était mécanique. Il y a eu un accident de moto sans permis, sa carrière de pilote moto s'est arrêtée là tout net. Donc il s'est tourné, dit-il, vers la poésie. Ce qui lui semble tout à fait logique. Les moteurs, la poésie. Et donc en 77, lorsqu'il avait 21 ans, il a monté une revue. C'est vraiment le premier truc qu'il ait fait, c'est de monter une revue, la revue C, revue de poésie contemporaine, avec dans le premier numéro un auteur comme Bernard Noël, qui était déjà très connu à l'époque. Et il y a eu le punk qui est arrivé, et on voit bien que la revue C date de juin 77, c'est en plein dans le mouvement punk naissant. Il a vu un concert des Sex Pistols en France, je crois que c'est près du lac d'Annecy, si je ne dis pas de bêtises. Oui. Ça lui a changé la vie. Déjà, il écoutait beaucoup les Stooges, par exemple, Raw Power, ce genre de choses. Et il a monté un groupe de musique, effectivement, de la Destruction Pure. Rien n'est documenté sur ce groupe-là. Ce qui est rigolo, c'est que le guitariste de ce groupe-là était également écrivain, avait une maison d'édition et ils se publiaient leurs bouquins les uns les autres. C'est-à-dire que le fameux Jérôme, là, avait une maison d'édition qui s'appelait Le Point des Indices, qui a publié le deuxième recueil de poésie, l'un des premiers recueils de poésie de FJ. Et lui-même publiait ce type-là dans sa revue.
0: Et donc, justement, c'est ça, de la Destruction Pure, il en parlait dans des entretiens. Il voulait vraiment faire un pur groupe de punk, c'est-à-dire ne rien produire, ne pas faire d'album, ne pas faire de démos, juste faire des concerts et après disparaître dans le néant du punk, comme beaucoup de groupes de l'époque. Je pense notamment à un groupe comme Metal Urbain qui n'a fait aucun album, véritable album avant 2007, qui avait juste produit des démos pourries ou sont dégueulasses, ou qui participait à des mixtapes ou bien ce genre de choses. Et d'ailleurs, musicalement, avant de revenir, il serait comme plus dans une mouvance à la Metal Urbain, donc c'est-à-dire un punk industriel plutôt qu'un punk qui découlerait directement de la musique des Pistols ou bien des clashs.
2: Bah, c'est ce que j'allais un peu dire, c'est-à-dire qu'en termes d'évolution aussi, c'est-à-dire qu'entre de la destruction pure, si j'ai bien compris, le côté aussi performatif, de performance, que c'est un peu comme entre Coom Transmission et Strobing Gristle. Une sorte d'évolution, même si Coom Transmission, c'est proche plutôt de l'art et de la performance pure, mais
1: je pense que de la destruction pure, on pourrait le rapprocher d'un groupe français de l'époque qui s'appelait Mahogany Brain. Et qui justement était dirigé, ce groupe-là, par Michel Bulteau, Mathieu Messager, enfin tous les poètes électriques. Et donc il y a un passage entre la poésie et la musique punk ou pré-punk, en tout cas proto-punk pour les Mahogany Brain, qui se fait assez directement. Et de la destruction pure, paraît-il, d'après ce qu'en dit FJ lui-même, il y avait beaucoup de projections vidéo. Et au bout d'un moment, il le dit lui-même dans un entretien, il dit en 80, j'ai compris que c'était soit l'un soit l'autre. Et donc il a décidé de faire l'IDEC, de monter à Paris. Et il avait encore un groupe qui s'appelait Delendapolis à l'époque. Donc c'était une espèce de variation sur de la destruction pure. Titre en latin, nom de groupe en latin. Et ensuite, donc, lorsqu'il est monté sur Paris, les musiciens avec qui il jouait, enfin, entre autres Jack Belson, l'a suivi pour monter MKB.
0: Voilà, donc MKB, Messengers, Killer Boys, Fraction Provisoire, qui était un groupe donc, de noise and roll, comme ils se définissaient eux-mêmes, qui était assez proche d'un autre groupe de punk de l'époque, un groupe absolument formidable qui s'appelait les Lucrat Milk, donc, avec qui il tournera son premier long métrage, L'affaire des divisions Marie Curie. Bon, donc on va revenir à son parcours. Donc, il a fait l'IDEC, donc grande école de cinéma qui est devenue après la FEMIS, et c'est là qu'il a fait ses premiers courts-métrages, notamment la dernière énigme, qui est un film tract, comme il lui-même, parce qu'il était très marqué, en tout cas impressionné par les situationnistes, peut-être déjà par la Beat Generation, je ne sais pas, mais en tout cas vraiment de faire à la fois un film formellement qui se tenait extrêmement bien, et faire un film tract, donc avec véritable discours costaud. Quoi.
2: Costaud, c'est surtout que c'est une sorte d'adaptation aussi d'un livre de Sanguinetti.
1: Oui,
0: du terrorisme et de l'État.
1: Oui, du terrorisme et de l'État.
0: Voilà, qui est un bouquin absolument formidable que je recommande à tout le monde, notamment avec la postface de l'édition hollandaise, donc écrit par le Censor, qui était le pseudo de Sanguinetti, qui revenait sur toute la réception du livre en Italie.
2: Parce que c'est à la fois l'adaptation de ce texte-là et en même temps la musique qui est utilisée. Donc c'est un court-métrage fait à l'IDEC, et ce qui est un peu en termes de musique, ouais, là, ça va de Strobing Gristle à Esplendor Geometrico. Toute cette vague à ce moment-là, maintenant on appelle ça plutôt minimal wave, mais c'est de la musique industrielle quand même.
0: Strobing Gristle, en plus, on peut y revenir parce que c'est un groupe qu'il a beaucoup utilisé dans la bande originale de ses différents longs métrages. Donc c'est vraiment un groupe marquant pour lui.
2: Mais je trouve dès la dernière énigme, il y a quand même ce côté où d'utiliser des citations, notamment la force aussi de son cinéma, ce qui va peut-être un peu. Il va mettre ça un petit peu de côté à un moment, mais c'est quand même les cartons. Parce que je crois qu'on peut y revenir aussi tout de suite là-dessus, c'est que c'est quelqu'un qui est un grand admirateur du cinéma des premiers temps, du cinéma muet.
0: Du cinéma muet, que ce soit français, beaucoup le cinéma expressionniste allemand et les avant-gardes soviétiques, les Einstein et les Pudovkin, tout ça. Donc c'est un truc
2: en France.
0: Voilà, c'est un truc qui est extrêmement prégnant dans son cinéma, que ce soit donc dans la forme et dans les choses représentées par Epstein, finalement, tout ça. Et Benoît en parlait tout à l'heure, toute la relation qu'il peut avoir à l'océan, à la mer, au côté insulaire. Autant Epstein, ça sera le Finistère. Autant au sens, ça sera les Açores et le Portugal.
4: Oui, même dans Docteur Chance, en fait, au moment où on voit le personnage principal qui rentre en fait dans un cinéma, au début il y a une affiche de l'aurore et après il y a une affiche de Nosferatu.
0: Enfin bon, voilà. C'est un immense fan de Murnau, effectivement. Ça, c'est
4: un homme de goût, donc.
1: En fait, curieusement, le punk, par exemple, est plus ou moins une espèce de réaction à l'époque. C'est-à-dire que FJ, bon, j'en ai parlé avec lui plusieurs fois, il dit, mais à l'époque, tu ne te rends pas compte, il n'y avait que des babas, de la musique avec des flûtes, des machins,
0: disco,
1: des trucs. C'était horrible. Donc lui, il était plutôt Raw Power, New York Dolls, etc. Donc le punk a été le moyen d'un espèce de retour aux sources, d'un espèce de rock un peu fantasmé. Couplet-refrain, solo qui fait du bruit, etc. Et à chaque fois dans son cinéma ou dans son écriture, il y a toujours une volonté de retour aux sources, mais d'aller vraiment jusqu'à la source, la toute première source. Et je pense que le punk l'a influencé dans ce sens-là. Par exemple, quand il a commencé à travailler sur Dharma Guns, il a voulu travailler sur les films de zombies, puisque le personnage a une espèce de semi-vie, un peu zombie. Et il est revenu, alors on en discutait avec Erwan il n'y a pas longtemps, il me dit « Ah bah Vaudou, Jack Turner peut-être ?» Je dis « Ben non,
0: c'est
1: carrément White Zombie de Halperin. » Et à chaque fois, il y a la volonté de revenir à la toute première référence qui pourrait renourrir son cinéma ou son écriture. Donc un espèce de retour aux sources, mais très puriste en fait.
0: Très puriste, mais qui pour autant n'est pas réactionnaire, parce que c'est un truc qu'on a pu beaucoup dire sur le punk à une époque. Ça devenait quand même un mouvement assez réac par certaines figures qui étaient, on va dire, pour le moins borderline. Mais c'est pas un truc du tout qu'on retrouve dans le cinéma. C'est pas un vieux con passéiste. Il dit pas que le cinéma muet, ça serait meilleur que tout le cinéma qui se fait aujourd'hui, mais c'est juste, c'est ce qui nourrit son cinéma, parce que c'est ce que lui connaît le mieux et ce qu'il aime le plus pour pouvoir faire, pour pouvoir en tout cas exprimer les idées qu'il a. et le ressenti poétique qu'il peut avoir sur un état du monde actuel.
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